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On écoute Mike Cooper, Stones for Voyaging, de son album New Kiribati, sur Discrepant de 2016. Et bonjour, je suis Alyssa Maxley, je suis artiste sonore compositrice. Je suis contente d'être à Toulouse ce week-end pour réaliser la bande-son live de Trois Mers et Quatre Terres avec le guitariste Seb Martel. Demain, samedi 23 mai, au Château d'Eau, vers 9h. Ce film est Trois Mers et Quatre Terres est composé avec les photographies argentiques de Stéphane Charpentier et des séquences Super 8 de Damien Dufresne et nous embarque dans un exil, un voyage métaphorique et poétique. Il y aura aussi une création du collectif Temps Zéro avec une projection de 28 photographes et un live électronique de Piast Stamsbach. Pendant ce petit heure, on va écouter les extraits de musique des musiciens qui avaient participé dans les improvisations live de Trois Mers et Quatre Terres et aussi Temps Zéro. Mike Cooper, il a joué sur Trois Mers et Quatre Terres, Doc Noirmontier, Printemps Dernier. Prochainement, on va écouter Gaspard Claus, un maître de violoncelle.

0: d'écouter Gaspar Claus.
1: Le track 2359 de son début album solo Tankade, qui est sorti sur Infine 2021. Maintenant, on va écouter Andrew Peckler. C'est une musique qui est un peu dans le même esprit dans ce projet, mais on n'a pas joué ensemble. Et cette track s'appelle Symbols in the Mist. C'est sur l'album New Environments and Rhythm Studies sur Fétiche. Ça a sorti 2025.

Christine Ott et Mathieu Gabry. Ils sont dans le projet Snowdrops Music. Cette morceau vient de leur album Singing Stones, qui est sorti sur Gizeh Records en 2024. Christine Ott joue Onde Martineau et elle a joué sur le projet Trois Mers et Quatre Terres.

synthé analogique et accordéon de basse. Les instruments jouent avec les fréquences, les ondes. Et ce track est l'hymne de Mika, inspiré par les pierres. C'était fait par un artiste, Léa Barbazang, pour son installation. Prochainement, on va écouter la musique qui joue aussi avec les patterns, mais plutôt mécanique et digitale. Ce track est par Kristen Roos, un musicien canadien. S'appelle MIDI Draw. Il joue avec les vieux ordinateurs et les vieux logiciels pour tisser ses œuvres. Il est un artiste interdisciplinaire qui est aussi il tisse les tissus.

vient d'écouter le guitariste Seb Martel. Le track, c'était Arpog de son album Saturn 63, qui est sorti sur Infine en 2022. Seb va jouer demain pour un concert improvisé à Château d'Eau. Maintenant, on écoute His Tracks, Test Recording at Trembling City. His Tracks est composé de deux guitaristes, Kevin Doria et David Bryant. David Bryant a aussi joué sur des projets Ton Zero. Cette track s'appelle Test Recording at Trembling City sur Shortwave Nights. C'est sorti en 2014 sur Constellation.

On écoute Nothing is Possible par Millions of Dead Tourists. C'est sorti sur l'album Helicoid en 2018 sur 1001 Tilt. Pia Stamps Back, il joue les synthés sur l'album. Il va jouer demain à Château d'Eau sur le projet Ton Zero. Et ce soir au Bar Dada.

de contrôle digital, mais cette fois avec les instruments acoustiques. C'est Dawn of Midi, leur album Dysnomia. La track est Io. C'est sorti sur Erase Tape Records en 2015.

On écoute Night Smoke Over the Caldera sur Underdrift, qui est sorti sur Vertical Music en 2021. C'est des enregistrements des chouettes et insectes sur l'île de Nisiros, dans le sud-ouest de Grèce. On va bientôt retourner dans les patterns plus insistantes de Pia Stamps-Back.

suivi par un DJ set dit Aki Gratte-Ciel. Et tous les deux vont jouer encore demain, samedi, pour un set audiovisuel avec Ton Zero

écoute Patricia Wolf, une artiste de Portland, Oregon, aux États-Unis. Ce track est Woodland Encounters, qui vient de son album See Through, qui est sorti sur Balmette 2021.

C'était Simon Chevalier sur Tasha Goto, son improvisation live de Trois Mers et Quatre Terres à Alet-les-Bains. Prochainement, on va écouter un extrait de l'album pas encore sorti de Trois Mers et Quatre Terres avec les enregistrements fait à Studio Doma avec Seb Martel. Alors, demain, on a le concert à 9h à Château d'Eau et ce soir à Bar Le Dada avec Pia Stamsbach. Merci.

Bonjour, bonjour, Yves au micro pour une nouvelle émission de 24 notes secondes qui ne dérogera pas à sa tradition. D'abord en articulant, j'adore quand les gens articulent, ça m'énerve quand je ne comprends pas ce qu'ils disent, et surtout qui vous rappellera ou qui vous apprendra que 24 notes secondes, c'est une émission consacrée à la musique de film, à cet art si particulier qui consiste à illustrer de manière sonore ou musicale les petites images qui bougent, de préférence sur les grands écrans. Ce jour, et bien d'une certaine manière, notre générique fait déjà partie du thème de notre émission, puisque j'ai décidé que nous allions écouter quelques chœurs issus donc de films fameux, c'est-à-dire des chœurs qui n'ont d'autre homogénéité entre eux que du fait d'avoir été utilisés en tant que tels dans des musiques de films. Et bien évidemment, vous avez écouté un extrait de la bande originale de Diamant sur canapé, Petit bijou de Blake Edwards, musique d'Henry Mancini, avec des chœurs. Henry Mancini en était assez fameux. Et on va enchaîner, toujours en restant sur le continent américain, mais dans un genre bien différent, avec un film d'Edward Zwick. C'est dommage qu'on n'ait pas le droit au nom propre au Scrabble, Z-W-I-C-K, ça quand même permet de caser pas mal de lettres, Edward Zwick donc, qui signa en 1989 un film intitulé Glory, inspiré, comme souvent les films américains, de faits réels, en l'espèce celle du premier régiment composé uniquement d'Afro-Américains pendant la guerre de sécession, puisque, on le sait, une des raisons principales de la guerre de sécession, eh bien, c'était l'idée pour les États du Sud des États-Unis de garder l'esclavage et pour les États du Nord de le supprimer. Et donc, Abraham Lincoln, ai-je besoin de vous le préciser, prononça l'émancipation des Noirs afro-américains et du coup, eh bien, on constitua un premier régiment de soldats qui s'illustra fort brillamment. Dans les rôles principaux, il y a d'abord un blanc, puisque évidemment, les soldats étaient afro-américains, mais faut pas rigoler. Les officiers étaient blancs, Matthew Broderick, et puis il y avait quand même deux, pour arrêter de plaisanter, deux des plus fameux et des plus aimés acteurs afro-américains du cinéma américain, donc Denzel Washington et Morgan Freeman, qu'on ne présente plus l'un comme l'autre, qui sont à la fois de bons acteurs et de belles personnes. Là encore, ça ne va pas toujours. Et en l'espèce, eh bien, Denzel Washington fut récompensé de l'Oscar du meilleur acteur dans un second rôle, donc à la 62e cérémonie des Oscars en 1990. La musique du film, eh bien, elle utilise à de nombreuses reprises des cores, en l'espèce le Boys' Choir of Harlem. Et on va écouter ce qui est probablement un des extraits les plus spectaculaires, l'assaut final et meurtrier du film, James Horner, Glory, 24 secondes.

Wow. Un extrait de la bande originale de Glory, un film d'Edward Zwick tourné en 1989, une musique de James Horner avec le Boys Choir of Harlem. Alors une musique qui en fait accompagne l'assaut du fort Wilson qui se soldera par une boucherie en fait pour ce premier régiment de soldats uniquement composé d'afro-américains. James Horner n'a pas toujours été très inspiré, il s'est souvent beaucoup autocopié, mais la bande originale de Glory, c'est un petit bijou. Et on ne comprend guère qu'il n'ait pas été honoré comme tel par les Oscars. On va rester donc avec notre thème du jour, en l'espèce les chœurs au cinéma, et on va écouter un extrait toujours américain de la bande originale d'un film d'Ulu Grobar, tourné quelque part en 1981, pardonnez-moi, donc pas de soucis chronologiques dans l'émission de ce jour de 24 notes secondes. En anglais, ça s'appelle « True Confessions », en français « Les confessions sanglantes ». C'est une histoire un peu compliquée, les relations entre un ecclésiastique joué par Robert De Niro et son frère, joué par le regretté Robert Duvall, qui est inspecteur de police, et le premier demande au second d'enquêter sur le meurtre d'une prostituée auquel, peut-être, l'église américaine aurait été mêlée. Je ne vous en dirai pas plus, bien évidemment. La musique, elle est signée du franco-français, pour le coup, Georges Delerue, qui, comme on le sait, fit une brillante carrière tout aussi bien en France, évidemment, notamment comme compositeur attitré de François Truffaut qu'aux États-Unis, où il remporta au moins un Oscar et peut-être deux. Je chercherai, si vous le voulez. Et donc, Georges Delerue était lui aussi assez familier des chœurs dans ses bandes originales. Et on écoute un extrait de « True Confessions » dans 24 notes secondes.

Un extrait de la bande originale de Sanglante Confession, un film d'Hugues Grobart, une musique de Georges Delerue, 1981. Et je vous ai dit que Georges Delerue avait obtenu un Oscar en l'espèce pour un film tourné, lui, en 1980. Ou 79, en tout cas l'Oscar. Il est de 80, ça s'appelle I Love You, Je T'aime, un film de George Roy Hill. Et Georges Delerue, qui n'est plus là, de toute façon, ne m'en voudra certainement pas, pas plus que ses fans, de dire que cette année-là, eh bien, ce n'est pas lui qui aurait dû obtenir l'Oscar pour une musique qui est loin d'être une de ses meilleures et qui, en plus, était largement inspirée du dénommé Vivaldi, mais bien Jerry Goldsmith, qui, lui, avait signé en 1979 la bande originale de Star Trek, le film, un film de Robert Wise, qui n'était certainement pas une très belle adaptation de la fameuse série télévisée Star Trek, mais qui était par contre une partition absolument magnifique, qui avait été nommée pour l'Oscar, mais qui donc le perdit au profit de Georges Delerue. Mais pourquoi nous parles-tu de Jerry Goldsmith, cher chroniqueur? Eh bien, tout simplement parce que c'est de lui que nous allons écouter un extrait d'une bande de ses bandes originales, en l'espèce un film tourné beaucoup plus tard, en 1995. Ça s'appelle en anglais First Knight, le premier chevalier, en français, pour qu'on comprenne mieux, Lancelot, le premier chevalier. Et comme vous l'avez deviné, eh bien, c'est une adaptation très très américaine de la légende arthurienne. Le roi Arthur est interprété, s'il vous plaît, par Sean Connery. Lancelot, de façon un peu hésitante, on se demande bien ce qu'il fait là, lui aussi, à vrai dire, Richard Gere, et la douce Guenièvre est interprétée par Julia Ormond. Et comme souvent, bien, c'est le méchant qui s'en tire le mieux, en l'espèce Méléagant, interprété par le charismatique Ben Cross, même si Sean Connery n'en est pas moins charismatique. Richard Gere et Julia Ormond, c'est un peu moins sûr. Et la bande originale, donc, elle est signée de Jerry Goldsmith, qui, pour le combat final, eh bien, nous a réservé ça.

Ah ben, je vous avais plus ou moins prévenu, c'est sûr que ça déménage, un extrait de la bande originale de Lancelot, le premier chevalier, un film tourné en 1995, il me semble que je ne vous ai pas dit qu'il avait été réalisé par Jerry Zucker, des chœurs en latin, c'est toujours mieux, même si on comprend pas très bien ce qu'ils font là, mais il faut dire que Jerry Goldsmith, le compositeur, n'en était pas à son coup d'essai, puisqu'en 1976, pour son unique Oscar, eh bien, dans La Malédiction, The Omen, un film de Richard Donner, il avait aussi utilisé des chœurs qui sont restés fameux. Ah oui, Satani. Non, je vais pas vous le faire. On refera une émission sur Jerry un de ces jours. Les chœurs, eh bien, c'est le sujet de notre émission de ce jour. On va écouter un extrait. Alors, pour une fois, revenons en terre européenne. De la bande originale du Parfum, Le Parfum, histoire d'un meurtrier, un film de Tom Tykwer, là, pour le Scrabble, là encore c'est bien, T-Y-K-W-E-R, comment ça on n'a pas le droit au nom propre dans le Scrabble, un film sorti en 2006 et qui est une adaptation, peut-être n'ai-je pas besoin de vous le préciser, du subtil et fascinant roman de Patrick Susskind, Le Parfum, publié en 1985, l'histoire de Jean-Baptiste Grenouille, sic, né le 17 juillet 1738 à Paris, donc dans la France du 18e siècle, et qui, élevé dans un orphelinat, se découvre une passion pour les parfums dont il finit par faire son métier, aidé par un fameux parfumeur parisien, et puis dont il finit aussi par faire une obsession. Il veut trouver le parfum ultime, et apparemment pour trouver le parfum ultime, il lui faut tuer des femmes. Le Parfum, histoire d'un meurtrier. Alors là encore, c'est souvent très difficile d'adapter de subtils romans, encore plus quand le, entre guillemets, personnage principal du film, mais c'est une odeur, des odeurs, rien de plus évanescent et rien de moins cinématographique qu'une odeur. Ma foi, Patrick Susskind savait l'exprimer avec ses mots. Tom Tykwer s'en sort honorablement au cinéma. Il faut dire qu'il a bénéficié de moyens considérables et d'une interprétation de classe, puisqu'il y a Dustin Hoffman et le regretté Alan Rickman dans les rôles principaux. Et puis, il y a Ben Whishaw dans le rôle de Jean-Baptiste Grenouille. Alors, je me suis demandé ce qu'il était devenu, Ben Whishaw, parce que c'est quand même le héros du film, alors qu'il n'a pas fait une carrière si éblouissante qu'on se souvienne vraiment de son nom. Eh bien, il a interprété Q, peut-être l'interprète-t-il toujours dans la franchise James Bond. Il fut aussi la voix de Paddington, ce qui est pas mal venu, mais pour un acteur, c'est pas forcément très exposé. Et apparemment, il a tourné des films plutôt exigeants, ce qui est plutôt tout à son honneur, mais en tout cas, il était absolument parfait dans le rôle principal de Jean-Baptiste Grenouille. On va écouter un extrait. Alors, la bande originale, elle est co-signée par trois personnes, dont Tom Tykwer. On va écouter un extrait subtil et parfumé de sa BO, Le Parfum, dans 24 notes secondes.

un court extrait de la fascinante BO du Parfum, histoire d'un meurtrier, un film de Tom Tykwer sorti en 2006, une BO enregistrée, excusez du peu, par le philharmoniqueur, le Berlin Philharmoniker Orchestra, sous la direction de Sir Simon Rattle. Ma foi, il y a des collaborations moins prestigieuses, alors on va se quitter vraiment avec quelque chose de tout à fait différent, je ne peux pas dire mieux. Un extrait de la bande originale d'un film de James Cameron intitulé Abyss ou The Abyss, c'est comme vous voulez. Un film sorti en 1989, donc on remonte dans le temps. Il y avait Ed Harris, Michael Biehn et la délicieuse mais trop peu vue Marie-Elisabeth Mastrantonio dans les rôles principaux. L'histoire de technicien qui, comme le titre du film l'indique, plonge dans les abysses. Allez, je divulgage, tant pis pour vous. Ils vont y trouver des extraterrestres qui attendent leur heure. Là, on ne sait pas trop ce qu'ils attendent exactement, qu'on ne soit plus là peut-être. Ils n'ont pas tort, ça ne saurait tarder. Et qui, évidemment, à la fin du film, non, là je vous en ai trop dit. La musique du film, elle est signée d'Alan Silvestri. À l'époque, si vous voulez tout savoir, James Cameron était fâché avec James Horner, son compositeur attitré. On va écouter, eh bien, un extrait qui est sans doute le grand final. Abyss, 24 notes secondes.

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20: Musical, école des musiques vivaces, fondée en 1986 et basée à Toulouse.
22: Je peux déranger deux minutes.
23: J'espère que ça va s'amuser parce que.
22: Je m'appelle François, je tourne au documentaire Campus FM, Radio Campus FM.
24: D'accord.
22: Sur les étudiants de musical et l'événement EOL. Vous parlez deux minutes ?
24: Oui.
22: Allez, vous pouvez vous présenter, nous dire ce que vous faites ici ?
24: Bonjour. C'est assez bizarre.
0: Je m'appelle Anne, je suis violoniste et là on est en stage de troisième année de formation professionnelle du coup de l'école de musique vivace musicale. Et donc là on est au lieu 9-9 et on fait un stage en fait de 2 jours de musique contemporaine. Et donc ce soir on fait une petite représentation de 1 heure à l'issue de ces 2 jours de stage. Voilà.
20: Donc là, en pleine installation, on est en train de régler des problèmes divers.
0: C'est ça, là, il y a un petit problème du coup d'alimentation où il y a certains retours qui s'éteignent. Donc du coup, on essaye de régler ça pour le moment. Voilà.
20: Comment va se dérouler la journée? Vous avez une idée à peu près? Là, il est 10h du matin.
0: Oui, enfin, à peu près. Là, on va faire un premier exercice. Voilà.
20: Merci beaucoup.
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0: Bonjour à la radio, bonjour ce qui écoute. Je suis Sophie du coup, troisième année là de musicale. On a commencé le stage hier, je pense que ça a déjà été dit. Et c'est un stage de son et de beaucoup d'expérimental un peu. Et beaucoup de son.
1: Beaucoup de stages dans le cursus ?
0: Oui, en vrai oui, beaucoup. Cette année, je ne sais pas si on en a beaucoup, mais ces deux dernières années, on en a eu quand même 2-3. Et c'était trop cool.
1: Avant d'arriver à musical, c'est quoi ton parcours ?
0: Mon parcours, ouais, j'ai fait plein de trucs. J'ai fait une école agricole, j'ai été serveuse, j'ai été agent d'entretien. Enfin voilà, j'ai fait Martin Matin, quoi.
1: Mais toujours un intérêt pour le son et la
0: oui,
1: musique,
0: toujours.
1: La création ?
0: Depuis petite, ouais. Et après, c'est arrivé au fur et à mesure. Au fil des années, je me suis dit, bon, bah là, à un moment donné, il faut faire ce qu'on aime, et voilà. Donc ça arrive un petit peu tard, mais ça va.
1: Compliqué d'intégrer une école de musique ou ça se fait facilement ou alors il faut quand même s'attendre?
0: Non, il faut quand même bosser un peu, il y a des auditions, donc il faut quand même travailler quoi.
1: Et toi, tu y mets du cœur quoi?
0: Ben, là c'est la rentrée, j'avoue, on a eu 5 mois de vacances, c'était un peu les vacances quoi, les grandes vacances. Enfin, je me dis que là on reprend avec un stage et c'est l'un des meilleurs moyens de reprendre une rentrée au lieu d'être en cours sur une chaise. Donc là, il faut recommencer à bosser vraiment, quoi. Sérieusement.
1: Ton instrument ? Tes instruments ?
0: Je suis bassiste. Bassiste, et là aujourd'hui, vu qu'on est deux bassistes, j'ai pris des percussions.
1: Un peu par dépit ou intéressant les percussions ?
0: Non, intéressant toujours. Toujours, et même, j'ai toujours fait ça, donc c'est chouette.

0: pour faire une représentation ce soir ici même, au ring, enfin lieu 9-9 du coup maintenant. Et voilà,
1: c'est la deuxième journée.
0: Voilà, on est sur le deuxième jour, on a la restite ce soir et on est là.
1: C'est un peu une opération en commando, c'est rapide, ça va vite et oui. Ça se termine.
0: Oui, c'est ça. Après, c'est vrai que musical, on est un peu habitué à faire des stages assez courts avec des restitutions rapides. Donc, c'est pas notre première fois, on va dire. Mais c'est bien d'être amené à vivre ce genre d'expérience pour le après l'école, parce qu'on va être confronté à ce genre de situation assez régulièrement. Donc ça nous entraîne aussi à être le plus efficace le plus rapidement possible en fait. Voilà.
1: Tu as dit que tu étais en troisième année, tu avais déjà un parcours dans la musique avant ou...
0: Oui, je fais de la musique depuis petite, enfin, j'ai des parents musiciens. Après, autant c'est depuis l'école que ça prend autant de place dans ma vie. Avant c'était plus amateur et du coup j'ai voulu faire l'école pour pouvoir en vivre, enfin pouvoir en faire mon métier quoi. Et donc du coup c'est la troisième année que j'en fais vraiment à plein temps.
1: Plein temps ça veut dire genre 35 heures par semaine, 7 jours sur 7?
0: Ouais, c'est un peu ça en vrai. Parce que les cours à l'école ça nous prend 15-20 heures par semaine, mais après on a toutes les répètes et puis on a les projets perso et tout le travail personnel à la maison. Donc donc ça fait des bonnes semaines.
1: Donc là, troisième année, tu vas aller jusqu'à combien de... Enfin, c'est quelle longueur le cursus ?
0: Musica, c'est 3 ans. Donc là, on est sur la dernière année et après, on peut aller dans d'autres écoles si on a envie ou s'arrêter là.
1: On peut dire que tu es en terminale ?
0: Oui, c'est ça. On passe le DEM musique actuelle à la fin de l'année.
1: Et après, donc ?
0: Après l'école, je ne sais pas, ça va être à voir un peu en fonction des projets et tout, mais peut-être tenter un conservatoire jazz ou quoi.
1: Pour peut-être viser le professorat en suivant
0: Je pense pas que je vais faire le DE, mais peut-être un DEM jazz, ça pourrait être chouette à voir. On verra s'il me reste encore de l'énergie pour les études après tout ça.
1: Merci beaucoup, Léa.
0: Merci à toi.

0: d'accord avec moi que on a un tout petit truc qu'on peut améliorer, c'est la question des phrases. Non, fais pas de phrases. Essayons de faire des phrases. Faites attention, le modèle c'est percussion-résonance. Donc je veux bien qu'il y ait un petit crescendo, hein, mais pas trop long. C'est pas ça, c'est vraiment autre chose. C'est plus court. D'accord ? On essaye de tenir. C'est scolaire, sans phrase qu'on veut. Moi j'ai des sons comme vous, hein. Je ne peux pas faire de tatac, mais je me débrouille pour. Moi je leur donne cet effet de. Ok. Donc on reprend, on fait pareil. Et on essaye d'avoir cette idée de la phrase. Et si on le sent tous ensemble, là ça va être super, parce que du coup, ça va grandir, on refera des vides. Essayons. C'est pas une question. C'est un peu compliqué.
1: Alors je m'appelle Aurélien Guardiola, je suis guitariste, je fais de la guitare électrique. Et je suis ici dans le cadre du stage avec la formation professionnelle de troisième année de musical. Voilà.
2: Tu peux présenter musical en quelques mots ?
1: Bah alors, c'est une école donc, de musique vivace, ils appellent ça comme ça. Donc c'est plutôt centré autour du jazz et des musiques actuelles. Et moi, le cycle professionnel dans lequel je suis, c'est en 3 ans pour... moi, dans le but, être professionnel, quoi, vraiment développer la musique jusqu'à son niveau professionnel et surtout le jeu en groupe. Voilà.
2: Tu avais pratiqué déjà avant ?
1: Comment ?
2: Tu avais déjà pratiqué le jeu en groupe avant ou...
1: Un peu au lycée, ouais, j'avais commencé déjà. Mais pas réellement. Donc c'est vraiment depuis ces années à Musical que je le développe.
2: Sans être indiscret, tu as quel âge ?
1: J'ai 19 ans.
2: Et avant ça, donc, de la musique en amateur ?
1: Voilà, en amateur, je prenais des cours de guitare et après j'en faisais au lycée, j'avais la spécialité musique au lycée, j'étais à Tarbes. Et de ce qui m'a permis déjà de commencer à jouer en groupe, mais voilà, c'est vraiment depuis Musical que ça s'est développé, quoi.
2: Donc tu as eu ton baccalauréat, tu t'es dit
1: voilà. Musical. C'est ça, exactement. Je me suis dit, pourvu que je sois pris. Et puis j'ai été pris, donc ouais, voilà, je savais que c'était un peu la seule chose que je savais faire et qui me plaisait pour le moment, je perds pas de temps. J'ai la chance de pouvoir tenter, on va dire, et de pouvoir rater. Et donc, voilà, quoi, il y en a... parfois, on a plus des impératifs, que ce soit financiers ou quoi, qui nous empêchent un peu de faire ce qui nous plaît vraiment. Et moi, j'ai cette chance-là, donc ouais, j'y suis allé. Et voilà, pour l'instant, ça se passe plutôt bien.
2: D'après ce que j'ai compris, il est question aujourd'hui d'improvisation.
1: Oui.
2: Est-ce que ça s'improvise, l'improvisation ? Apparemment pas, non ? Toute la préparation que vous faites, c'est...
1: Alors, moi, j'avoue, pour le coup, c'est la première fois que je joue ce genre de musique-là, bien sûr. C'est pas de l'impro, voilà, comme nous, on a l'habitude, dans la forme jazz, où ça va respecter une tonalité, une rythmique, un tempo, etc. Donc, c'est vraiment un exercice que j'ai jamais fait, j'avoue, et... Je pense qu'effectivement, si on y va sans absolument aucune règle, à moins d'avoir déjà pratiqué ce genre de musique auparavant et d'avoir une pratique régulière de ce truc pour une compréhension de ça, je pense que c'est compliqué d'y aller en totale improvisation sans aucune règle, quoi. Voilà. Donc c'est pour ça là que on nous donne quand même quelques consignes.
2: Comment ça s'organise une semaine pour toi ? C'est dense ? T'as de la place pour faire d'autres choses ou tu fais de la musique 100% tout le temps ?
1: Alors là on vient de commencer, donc c'était en fait là c'est notre deuxième jour de la rentrée. Sinon une semaine en général, les heures à l'école sont pas, il y en a pas énormément. On fait pas du 8h-18h, c'est assez épars quoi dans la semaine. On a des jours sans cours, etc. Mais il y a pas mal de boulot à la maison effectivement. Et après c'est chacun. Plus on veut aller loin, plus on veut s'investir, plus on le fait. Et après le jeu en groupe fait qu'on doit s'investir au moins pour le groupe, par respect pour le groupe. Il va falloir quand même s'investir un minimum dans les cours qui se jouent en groupe. Et après, pour sa pratique personnelle, c'est selon les envies. Moi, je sais que, en tout cas pour le moment, j'ai envie d'être guitariste, d'être musicien, d'être professionnel. Et j'ai pas tellement le choix que de bosser. Donc, en tout cas, dans la semaine, je pense quand même arriver à avoir des temps libres. Genre, voilà, moi j'aime bien le bosser le matin, donc souvent je me lève plutôt avant de venir en cours et je bosse. Et comme ça, une fois mes journées finies, bah, là, je peux plutôt mon temps libre ou juste bah, mes courses, les choses comme ça qu'il faut faire à un moment aussi. voilà, voir des gens, mais c'est quand même évidemment assez centré autour de l'école et une fois qu'on rentre, bah, du travail pour l'école et pour personnellement. Moi j'ai des projets musicaux. Pas beaucoup, mais j'essaie de les monter et de travailler pour. Et chacun ici a plus ou moins des projets en dehors aussi, donc ça reste autour de la musique. Ouais.
2: Tu disais que tu venais de Tarbes, s'installer à Toulouse, c'est compliqué, ça a été... Comment t'as fait, toi ?
1: Moi, ça
2: va. T'as un appartement pour toi ou...
1: Bah alors, moi, quand je suis monté à Toulouse, mon père est monté aussi à Toulouse par la même occasion, donc on a fait une coloc, en gros, pendant 2 ans. Donc on s'entend bien, donc ça tombe bien. Donc c'était plutôt facile pour moi, j'avoue, c'était assez doux comme transition. Et là, cette année, depuis 2 mois, j'ai un appartement seul. Mais voilà, j'ai quand même eu 2 ans pour me préparer à ça. Et puis en plus, il était là un peu en intermittence, on va dire. Donc je commençais déjà à prendre la vie seule aussi. Donc, franchement, ça s'est fait en douceur pour moi. C'était pas très compliqué. Voilà.
2: Super, merci beaucoup.
1: Bah, merci à vous.
2: Vous êtes une bonne douzaine là, non ?
1: Ouais, en tout, dans la classe entière, on sera 15. Un groupe de 8, un groupe de 7.
2: Et vous êtes tous là aujourd'hui ?
1: Ouais, là, on est tous là.
2: Alors, vous vous connaissez tous ?
1: Ouais, alors, il y a 2 nouveaux, dont il y a Mario, un saxophoniste, là-bas, là. Ouais, bouclé. Lui est nouveau, et Aïssé, la chanteuse, pas celle que vous avez interviewée, l'autre, qui est nouvelle aussi. Voilà. Donc, sinon, le reste, oui, on se connaît. Hélène, par exemple, elle est arrivée l'an dernier, donc on l'a connue depuis un an. Mais bon, de toute façon, on va vite apprendre à se connaître tous. C'est clair, quand on joue la musique...
2: Il y a presque parité, hein ?
1: Ouais, quasiment. Bon, il y a quand même pas mal de mecs, mais... Mais il y a eu une nouvelle, donc c'est déjà... Ouais, c'est déjà bien. Ça va, c'est... On peut mieux faire, mais il y a pire.
2: C'est vrai. Merci beaucoup.
1: Avec plaisir.

0: sur le téléphone, tu es occupé?
1: Mais j'essaye de finir un texto, ouais.
0: Ouais, ah ben, tu dirais quelques mois après le texto? Ça va être très bref.
1: Ouais, bon, bah, je vais vous le faire maintenant si tu veux.
0: Allez.
1: Mais écoute, juste c'est pour.
0: Moi je travaille pour une radio locale qui s'appelle Campus FM. Campus FM.
1: Ouais, ok.
0: Et je tourne un documentaire de 30 minutes sur les étudiants de musicale et aujourd'hui c'était une bonne occasion pour moi de vous rencontrer tous en bloc autour d'un.
1: Carrément.
0: Voilà. Tu peux décrire ce que tu fais aujourd'hui ici et comment tu t'appelles?
1: Alors moi c'est Mario. C'est un peu particulier aujourd'hui parce que là c'est ma première journée de rentrée et je rentre en troisième année donc du coup j'étais pas musical l'année dernière, je connaissais pas du tout les gens avec qui je joue et tout. Donc c'est quand même un peu la grosse découverte de avec qui je vais passer l'année. Donc c'est un peu comme peut-être étrange un peu de découvrir tout le monde dans ce contexte-là de musique contemporaine et tout, mais bon, c'est comme ça que ça s'est présenté, c'est chouette. Et c'est quoi la question? C'est plus sur musical, sur aujourd'hui, sur...
0: En fait, t'intègres musical en troisième année alors que t'as pas fait les deux premières, c'est on peut faire ce genre de choses alors.
1: Ouais, oui, bah dans tous les cas, tu passes des auditions. Et après tu postules soit pour la première, soit pour la deuxième, soit pour la troisième année. Et après t'en discutes avec le jury. Enfin, c'est quand même le jury qui choisit s'ils te prennent et s'ils te prennent dans quelle année ils te prennent. Et moi j'avais postulé pour la deuxième ou la troisième. Et ils m'ont pris en troisième.
0: Audition sévère, t'as dû quand même y mettre beaucoup du tien ou ça s'est fait en claquant des doigts?
1: Ouais, quand même. Bon, y a un morceau que j'ai quand même vraiment... Bon, c'est plutôt surtout de la pratique. Où il faut trouver des gens qui t'accompagnent pour venir jouer devant le jury. Et du coup, il y a un morceau, enfin, il faut jouer deux morceaux. Il y a une liste de morceaux, il y a une quinzaine de morceaux imposés qu'il faut choisir un morceau là-dedans. Et du coup, celui que j'ai choisi, il était un peu technique et pas l'habitude de jouer ça. Donc celui-là, je l'ai quand même beaucoup, beaucoup bossé. Et celui que j'ai choisi, c'était un que je jouais déjà dans un autre groupe. Donc celui-là, c'était plus. C'était moins de travail. Mais oui. Ça m'a demandé quand même un peu du temps et genre trois répètes avec le groupe, avec les amis qui m'ont accompagné. Et un peu bossé la théorie aussi, la lecture de notes, que je savais pas du tout c'était quoi le niveau demandé. Et que ça va, j'ai eu de la chance d'être plutôt agréablement surpris. Enfin, plutôt je m'en suis bien tiré, j'imagine, puisque je suis en troisième année et que même les questions qu'ils demandaient, ce n'est pas si difficile avec le parcours que j'avais eu, que j'avais déjà fait de la théorie et tout, donc je me sentais pas trop largué. Ouais.
0: Justement, la musique pour toi, ça commence à l'enfance ou c'est quelque chose de...
1: Ça commence quoi?
0: À l'enfance.
1: À l'adolescence, je commençais à faire de la gratte quand j'étais ado, parce que mon grand frère faisait de la gratte, donc j'ai appris comme ça. Et petit à petit... Enfin oui, après le lycée, j'ai essayé de faire une école de musique, j'ai pas été pris, j'ai fait musicologie, 2 ans à la fac, où du coup là j'ai fait pas mal de théorie quand même. Et c'est à la fac que j'ai découvert le saxophone, enfin que je me suis mis au saxophone aussi.
0: Te ouais. Retrouver tout seul là en plein milieu, c'était toi le lead tout à l'heure, c'était un peu...
1: Ça c'est bien, j'aime bien.
0: Et les musiques improvisées, c'est...
1: Un petit peu, ouais, c'est pas la première fois que j'en fais en tout cas. Ouais.
0: Merci beaucoup.
1: Eh bien merci. Thank you.

0: C'était les étudiants de Musical dans Univox, le rendez-vous hebdomadaire des mouvements jeunes et citoyens. Un documentaire radiophonique d'anthropologie sociale et sonore de l'écosystème étudiant toulousain par François Berchenko.
1: Moi, j'ai trouvé très bien. Un peu bavard encore un peu bavard. Il faut juste faire attention. C'est hyper dur. Et moi, je suis le premier à ressentir.
0: Avec la participation des étudiants musiciens, Anne Zamblera au violon, Sophie Adras à la guitare basse électrique et percussion, Léa Bazin au chant et traitement sonore, Aurélien Gardiola à la guitare électrique, Mario Etienne au saxophone, Lenny Ranvier à la batterie et percussion, ainsi que leurs camarades de dernière année de formation pro.
2: Tu t'appelles comment ?
3: Lenny.
2: Tu fais quoi ?
3: Je fais de la batterie.
2: Toujours
3: depuis l'âge de mes 5 ans et demi à peu près.
0: Et percussion aujourd'hui plus particulièrement ?
3: C'est ça, percussion aujourd'hui et percussion même toujours en même temps que la batterie quoi.
0: Un musical depuis combien de temps ?
3: Depuis 2 ans déjà.
0: Plutôt satisfait ?
3: Très satisfait, oui, complètement. Oui. C'est une grande formation qui complète énormément, même tous les, enfin, un maximum de savoir et l'écoute. Entre nous tous, c'est tout.
2: Merci beaucoup.
3: Je vous en prie.
2: C'est l'interview. Vous t'assieds dans le groupe.

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8: Aimé, alors moi je m'appelle Aimé.
9: Imagine.
10: Yves. J'ai vu un papillon passer. La petite Sainte-Germaine avait été enterrée là. Elle m'a guéri d'un cancer à la gorge. J'ai vu 4 fois la Madone. Marie, je l'épouse demain à la croix glorieuse. La croix glorieuse, c'est mon fils. Jésus est mon fils. Je suis le bon Dieu. Je peux faire des miracles avec la bénédiction. Je fais des miracles avec Dieu.
11: Alors, Sainte-Germaine, qu'est-ce qu'on pourrait dire ? C'était qui ?
10: Les docteurs qui gardaient les moutons, les saintes. Elle m'a guéri d'un cancer. Et donc, le dimanche, on devait m'opérer du cancer. Et puis, ma maman m'a dit, on va aller voir Sainte-Germaine, elle fait des miracles. On va aller voir Sainte-Germaine, elle m'a guéri. Dans la nuit du dimanche au lundi, j'ai pris ma boule et elle a disparu.
11: Alors, vous nous racontez un peu les mêmes choses, mais il fait chaud, quoi.
12: Allô ? Bonjour, monsieur, dame.
11: Alors, depuis quelques semaines qu'on ne s'est pas vu, qu'est-ce qui se passe pour...
12: Mais je suis toujours pas resté. Je suis toujours pas resté à l'hôpital. Ça fait 4 ans que je suis là, maintenant.
11: Bon.
12: 4 ans d'affilée. Mais non. Je ne peux pas être déshospitalisé. Imaginez-vous que vous dépendez que de Dieu. Je dépends que de Dieu. Quand Dieu le voudra, je quitte l'hôpital. Voilà, ni vu, ni connu. Je quitte à l'hôpital avec la tête haute. Et pour l'instant, les médecins me détectent que je ne suis pas stable encore. Et c'est pour ça que je suis là.
11: Vous restez humble, finalement.
12: Humble.
11: Ouais.
12: Tranquille dans ma vie. Je suis ma vie tranquille. Mais parmi nous, il y a des dérangements, ce qu'on appelle. Et je reste humble. Je suis capable de réagir par les insultes, enfin, ce thème, mais toute l'humanité s'est mise dedans. Quand je réagis, moi, je ne consulte pas que les chrétiens ou les juifs ou les musulmans. Je compte l'humanité. Il y en a un qui m'énerve. Je dois insulter tout le monde. Je l'appelle les sales races humaines. Les sales races humaines. Sales races humaines, ça n'est rien seul. Les sales races humaines, c'est la totalité.
11: Et alors, les conditions de vie, là, avec la chaleur, ça donne quoi ?
12: Ça veut dire, il fait chaud, le soleil. Le soleil, c'est une signification de Dieu. C'est une signification de Dieu. Et attention à vous, monsieur, dame, réfléchir à moi, que j'existe, pensez à moi que j'existe. Ça veut dire, là-bas au ciel, il y a l'enfer, et ici au sur terre, et pour nous cramer aussi. Ça veut dire ça. Et si vous continuez comme ça, les gens continuent à me déranger, moi, psychologiquement, c'est ce qui va arriver à l'humanité. Je veux la paix, la tranquillité et la sérénité, pour moi personnellement, d'après mon souhait. Et je laisse toute l'humanité vous vivre, pour que vous puissiez avoir l'accès au paradis. L'après-midi, c'est bientôt. Les significations que Dieu a données dans ce bas monde, ils ont tous une apparition. Le Coran est resté le Coran sacré, discret. Tout ce qu'il y a dans le Coran, la parole de Dieu, dernier livre pour toute l'humanité, il a été dévoilé. Il est étalé. Ça veut dire qu'il est étalé pour tout le monde. Donc il n'y a aucune personne qui va dire que j'ai pas été averti. Et moi, mon Dieu, il m'a choisi avec le messager de Dieu. Je suis le messager de Dieu qui conduit l'humanité vers le paradis. Vous voulez avoir l'accès à l'humanité de nos jours. Tout l'ensemble, le continent africain, asiatique, chino-européen, venez vers moi, vous aurez le paradis midi. Mmh. Vous ne venez pas, laissez-moi faire ma vie dans la paix, la tranquillité et la sérénité. Et vous ne pas venir, et après, je repars au ciel, et Dieu va faire le reste avec moi. sais l'astuce, je connais les astuces.
11: Tu es œcuménique, hein. Tu respectes à peu près toutes les religions.
12: Je respecte à peu près toutes les religions, mais quand j'en ai marre, il faut que je réagisse. Parce que mon Dieu m'a envoyé, il m'a dit, vas-y mon petit, t'as rien à craindre, maintenant ça passe sur sa case. J'en ai marre de suivre l'humanité, et l'humanité, trop de dégâts sur la planète. Trop de dégâts sur la planète, ça veut dire la galère, et stop, ça c'est fait. Il faut vivre heureux, dessert pour l'humanité, pour que vous puissiez avoir l'accès au paradis. Venez nombreux, ah ouais. Pour que vous ne serez pas déçus. Par exemple, Dieu il envoie les graines pour craser les graines, les raisins. Il envoie les graines pour craser les raisins. Ça veut dire quoi, ça? Dieu, il s'adresse à l'humanité. Je vous traduis juste la signification de raisin, pourquoi Dieu il envoie. Parce qu'avec les raisins, on fabrique l'alcool blanc. On peut fabriquer le ricard. On peut fabriquer toute une sorte d'alcool. L'alcool. Regarde, c'est pas, j'ai rien contre l'alcool, moi j'en bois. D'accord, ouais, j'ai rien contre l'alcool. Je mange aussi, j'en bois d'alcool. D'accord. Mais regarde, ce qu'il doit dire. Il dit attention, attention, monsieur, dame, sachez que j'existe. C'est pas ça qu'il faut faire. Fabriquer des raisins qui mangent sur la table. Des raisins de table. Par exemple, vous mangez un bon appétit avec votre famille, sortez les raisins, et les lavez et étalez-les sur la table pour que les enfants puissent manger dans tranquillité. Mais il a dit, n'accélérez pas trop sur le vin, sur le whisky, sur le shrub. Le mukhaddirat, ce qu'on appelle, le whisky, l'alcool. L'alcool, il ne faut pas accélérer beaucoup. Toutes choses qu'il faut manger de nos jours, avec modération. Donc, vous mangez beaucoup de pain, de nourriture, vous êtes ivrise. Vous considérez comme alcool. Vous mourrez dans ce moment-là, vous allez directement en enfer. Dieu va, et c'est pour ça qu'il va vous dire, je vous ai questionné, et il va vous questionner sur quoi? Et il va vous questionner sur question avec modération. Vous avez, il va vous dire, monsieur, vous êtes arrivé dans ma main. Pourquoi vous êtes mort à ce moment-là? Vous allez dire, j'ai accéléré sur la nourriture. Il va vous dire, modération est liée. Et qu'est-ce que vous allez dire?
11: C'est ta croyance à toi.
12: Oui, mais le dernier verset, je vous jure, il n'y aura pas de suite après. Et moi, je désigne mes communautés. Mes communautés, c'est les chrétiennes. Les chrétiennes, la plus grande communauté au monde. Et ils ont le respect. Dieu, il a pleuré. Dieu. Il les avait deux ciel, rentrant de son frère. Il a réagi vers eux. Mais j'ai les musulmans aussi, j'ai les juifs aussi. Je ne suis pas facho, je suis tout des religions. Ouais. Moïse, je crois à Moïse, je crois à Jésus, je crois à Mohamed, à Daoud, à tout le monde. Et pour cet héritage des prophètes et des messagers. Regarde, j'ai la foi en Dieu 900 milliards de fois que la foi d'Abraham. Et 900 milliards de fois que tous les prophètes et les messagers. À chaque messager, il y en a 124. À chaque prophète, il y en a 124 000 prophètes. J'ai la foi de 124 000 prophètes et de 4 messagers. À chaque personne, j'ai 900 milliards de sa croyance. Et imaginez-vous. Est-ce que vous pouvez être en hauteur? Il n'y en a aucune personne au monde qui pourrait faire ça pour l'humanité. J'aime la vie, j'aime vivre en tranquillité, et la paix et la sérénité. Mais j'aimerais bien les gens de l'humanité de nos jours qui viennent du monde entier pour me découvrir. Trésor de Dieu, prophète, messager, capable de dire ce qu'il y a au ciel, capable de dire ce qu'il y a sur terre, et capable d'admirer, capable d'insulter, capable d'être construit, capable de déconstruire.
11: Déconstruire.
12: Construire et déconstruire. Comme quand un immeuble, par exemple, il est fatigué, on le déconstruit. Et moi, capable de le construire en un second. Je change d'endroit, je suis habité dans un autre endroit, il est construit déjà.
11: Bon, tu gardes le sourire quand même. Ouais, même si. La température, tout ça, ça t'inquiète quand même?
12: Sur le changement climatique, si l'être humain vient m'aider par rapport à ma gentillesse, à mon sourire, voilà, il y en aura la pluie au taquet. Mais s'il continue à zigzaguer, il faut prendre la fuite des messagers de Dieu, qui sont les précédeurs. Ils étaient maltraités, des mensonges pour le prophète et les messagers. Donc, et qu'on commence à trahir, à rajouter des mensonges. Et après. Et il y aura toujours des catastrophes. Des catastrophes de sécheresse. Il y aura, Dieu va passer les mains entre les cieux et la terre, pour prendre la planète Terre, pour le craser dans sa main. Il va y aller directement en enfer. Et moi, je préfère la planète Mars dans ce cas-là. Je vais sur Mars, je discute avec Dieu. Et regarde, je discute avec Dieu. Et une fois que je dis aux anges de la mort, je parle avec Dieu, je dis à mon Dieu, si j'en ai, mon frère de mal. Il m'a dit, il va me dire, reviens voir toi et ta communauté, où ils sont. Et il m'ouvre la porte. J'ai dit, mais cramez vos traces, comment là, ça intéressera ces mines. Je dirai ça, Et je dis, je dis à mon Dieu, ferme la porte. Minard, est-ce que c'est possible que vous verrez une planète sur Terre? Il va me dire oui ou non. Et quand il va me dire ça, je dis à mon Dieu, tout est dans ta main. Je le féliciterai, à mon Dieu, c'est toi qui nous as créé. Si vous comptez envoyer une planète terre comme avant, on va dire bêtise seule, même à ma communauté. On revient du ciel, la parole Inilah et Ta'ala, par la grâce de Dieu, il va faire tête, il va se poser, et le possédant, rétablir ma communauté. Il y a qui se jette avec moi. C'est capable, c'est là, il va se chauffer la planète Terre. Quand il n'y aura plus d'eau, il n'y aura pas de gentillesse, il n'y aura pas de nourriture. Et moi, je demande à mon Dieu, je communique avec Dieu, des fois ça m'arrive, et je viens au ciel, avec la planète Terre. Mars, il va passer sur Terre, il va y aller au ciel, ça sera monté vers la Terre, et la planète va cramer. D'accord? La planète va cramer, il va envoyer le soleil, vous allez cramer toute l'humanité. Il n'y aura pas de manger, il n'y aura pas de nourriture, il n'y aura pas de voiture, il n'y aura pas d'agriculture. Le pétrole devient de l'eau, il n'y a rien du tout qui tient debout. Et l'humanité en disparition, il n'y en aura plus du tout. Et j'ai beaucoup de choses dans la vie, Alhamdulillah. Dieu merci à tout cas.
11: Le changement de climat, c'est la fin du monde, quoi.
12: Non, pour moi, ce n'est pas la fin du monde. Et une fois qu'il y a la paix, la tranquillité sociale dans le monde entier, voilà, la planète va changer. Mais en condition, il faut croire les prophètes et les messagers. Vous avez fait du mal à l'humanité. Ils ont fait du mal à mes précédents. Il y a ces karma aussi. Donc, Dieu il a réagi. Mais là, stop, ça s'est fait. Les messagers de Dieu, il faut les respecter, les applaudir, les laisser chanter à leur façon. Il faut qu'ils fassent ce qu'ils veulent et la protection autour de toujours. Vous voulez que je déclenche l'Amérique ou quoi pour qu'ils viennent bombarder la planète?
11: Il y a deux courants, il y a deux courants, si je puis dire. Il y a les chiites et les sunnites. Toi, tu es de quel côté, en fait?
12: Moi, je ramasse les sunnites. Sunnites, c'est ma communauté. Il existe partout dans le monde. Il y en a partout. C'est des barbus, mais regarde comment ils sont ces barbus-là. Ils ne sont pas gentils. Et les barbus, ils existent dans les chrétiens, les juifs, dans les musulmans. Mais c'est pas pareil. Il y en a des gentils, il y en a des méchants. Il y en a ces barbus-là. Qu'est-ce qu'il faut, à mon avis? Les barbus, ils croient à Jésus. Ils croient à Moïse, à David et à Mohammed. Ils font leur prière, ils travaillent pour leurs enfants. C'est ce qu'on appelle les bons musulmans. Ils prient la prière. C'est des bons musulmans. Mais il y en a d'autres. Et Allahu Akbar, Allahu Akbar, le Coran est créé. Inch'Allah, d'accord. Les autres. Ils existent dans l'islam. Pas existent. Les musulmans, il y en avait du Coran, c'était falsifié aussi. Chez les chrétiens, les tombes, même certains. Ils étaient victimes de tout. Pourquoi? Pour leur femme, parce que ce qui leur intéresse, les jeunes, c'est leur femme. C'est pas honnête. En venant en Europe pour manger en France, pour ne pas respecter la loi, pour violer, assassiner, et comme autre de vous, on ne connaît même pas la liberté, égalité, fraternité, pour l'humanité. Moi, j'étais victime dans un pays comme la France, je connaissais la liberté, je suis né au Maroc, je connaissais la liberté marocaine, j'ai grandi dans les montagnes, j'ai lu le Coran, et j'ai grandi dans une liberté totale. J'ai pris une poignée de main là-bas, moi et ma famille, on a pris une poignée de main de liberté, quand on est arrivé en Europe, on a lâché. On a dit qu'Inch'Allah, on aura une bonne récolte. C'est ce qu'on a juste arrivé.
11: Et alors, il y a un match de foot, France-Maroc.
12: Ouais. France-Maroc, oui.
11: Tu vas suivre ça
12: Je vais suivre, oui.
11: Tu es fier de cette équipe?
12: Oui, je suis fier. De deux équipes. Je dis que le meilleur gagne. Et après, je démarre le match, la partie. Allez. Que le meilleur gagne. Et après, j'encourage qui je veux. Mais d'après ce que je vois, c'est le Maroc qui s'en perd. Mais sinon, la France. C'est le Maroc qui s'en perd. Pourquoi? Parce que c'est pas que j'aide pas mon pays. J'aide même mon pays, c'est mon pays net, hein, mais c'est le Maroc. En fait, pourquoi? Moi, je parle à quelqu'un, il est compliqué comme vous. Vous me posez trop de questions. Ouais, d'accord, ok. Mais je vous chante une chanson ou je vous
11: chante? Ouais, je veux bien une petite chanson.
12: Ah, une petite chanson, allez. L'oiseau multicolore. L'oiseau multicolore. Et traverse Pacifique, l'oiseau multicolore. Et traverse Pacifique. Voyez mon Dieu, quand est-ce que je serai avec? Voyez mon Dieu, quand est-ce que je serai avec? Mesdames et messieurs, je suis avec vous. Mesdames et messieurs, je suis avec vous. Réveillez-vous, s'il vous plaît. Hey, c'est l'après-midi. réveillez-vous s'il vous plaît, hey, c'est l'après-midi. Coucher de soleil, très bientôt. Coucher de soleil, à très bientôt. Si vous venez vers moi, dernière version pour l'humanité. Venez vers moi, un homme heureux, un état heureux. Qu'on s'attend ensemble, on ira à Firdaouaz, là où il y a les prophètes, un cercle, les messagers. Comme ça, on sera tranquille et il n'y aura pas de gâchis.
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11: Et alors, dans les pavillons, comment ça se passe dans les pavillons ?
12: Il y a des, comment ça s'appelle, des ventilateurs, des climatisations.
11: Ça, il n'y avait pas avant ?
12: Non, c'est mieux maintenant.
11: Et du coup, t'arrives à dormir la nuit ?
12: On ouvre les portes, comme ça la fraîcheur rentre. Et la climatisation est dans les couloirs, donc la fraîcheur rentre dans les chambres.
11: C'est nouveau.
12: On est obligé de laisser les portes ouvertes, ouais. Donc peut y avoir des vols. Mais bon, on est obligé, quoi.
11: Alors, t'as un petit projet, là, ce jour-ci ou...
12: Oui, je vais partir à la montagne, tout seul. Je vais faire un essai de 2 semaines.
11: Une nouvelle structure ?
12: Oui.
11: Sur la montagne, en tout cas.
12: Ouais. Mais il y a que des anciens. C'est que des anciens. Et de 44 ans jusqu'à 70 ans.
11: En tout cas, t'es heureux de bouger.
12: Non, j'aurais préféré rester ici. Ouais. J'ai tous mes copains ici. Et je connais tout ici. Le Royal Buffet. Un peu embêté, ouais.
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3: Un auditeur éclairé ne s'ennuie jamais. Un auditeur éclairé trouve toujours un moyen de s'intéresser à ce qu'il entend. Un auditeur éclairé peut aimer ou ne pas aimer, ses lumières arrivent à se frayer un chemin. La caricature de l'auditeur éclairé méprise l'auditeur qui s'ennuie, alors que la notion d'auditeur éclairé est à peine caricaturale quand elle exagère juste un peu pour tenter de jeter l'ennui hors du champ de l'expérience esthétique. Est-ce pourtant de la vérité qui sort de la bouche des enfants qui se plaignent de s'ennuyer? Comme si l'ennui était à coup sûr une souffrance, alors même que de grands philosophes y trouvent une expérience fondamentale, ultime, la preuve que la conscience du temps arrive à saisir l'expérience humaine dans l'épaisseur de sa gratuité et avec elle, la liberté de ne rien faire comme un fardeau tragique. Alors faisons l'expérience d'un ennui profond, fondamental, cherchons son importance, rencontrons-le. Gauvin Lecomte a accepté pour Métaclassique de répondre au nom de l'ennui. Gauvin Lecomte qui est le dédicataire d'une thèse de Roméo Agide que nous rencontrerons également après ce Lamento de Henri Duparc.

0: Madeleine Panzera Bayo au piano et Charles Panzera dans le Lamento de Hors du Parc. Bonjour l'ennui.
1: Oui, bonjour.
0: Comment vous faites pour imprégner certaines musiques à ce point-là?
1: Je pense que j'ai pas. C'est surtout. J'ai pas de. C'est surtout les musiques.
0: Vous le faites exprès?
1: Non. Non.
0: Est-ce que vous avez des compositeurs en priorité?
1: Ah oui.
0: Vous pouvez donner des noms?
1: Non. Non, j'ai fallait faire des recherches et j'ai pas. J'étais pas. J'ai amené une console aussi, on peut peut-être jouer un peu.
0: Ah, vous êtes ami du divertissement quand même?
1: Si j'étais pas là, lui il serait pas là non plus, hein, donc on est ensemble.
0: Vous avez des genres préférés, des genres musicaux de prédilection?
1: Oui. Oui, j'aime pas trop d'instruments. Il faut vraiment qu'on reste.
0: La mélodie piano, ça, c'est pas mal.
1: Ah, c'était génial. On a bien senti que. Il y a une petite envolée à la fin, ça m'a un peu frustré. Mais sinon, c'était. Il y avait tellement d'espace entre les notes qu'on avait le temps de les oublier. Aucune synthèse n'était possible. Si j'étais pas ennuyé, j'en serais même très excité.
0: Vous grandissez avec la modernité?
1: Non. Non, j'ai toujours été là. J'ai souvent changé de public, par contre. Hein. Ça dépend des situations, ça dépend des personnes. Mais j'ai toujours été présent dans l'expérience des êtres humains. En particulier quand ils écoutent de la musique, parce qu'il faut bien le dire quand même, la musique, ça s'écoute avec les oreilles. Après, on a tout le reste du corps qui fait rien. C'est parfait pour moi. C'est absolument magnifique.
0: Depuis quand est-ce que des philosophes vous défendent?
1: Depuis que les philosophes s'ennuient, c'est-à-dire depuis que Pascal s'est retrouvé bloqué par une maladie chez lui, qu'il a pris pas mal de temps à s'ennuyer, je pense.
0: C'est un peu votre parrain?
1: Ah, c'est... Je dirais que c'est même... C'est un mentor. C'est quelqu'un qui m'a appris que je pouvais exister comme une dimension de l'existence, alors que moi je me vivais essentiellement comme une nuisance. J'étais très mal vu pendant longtemps, j'ai fait preuve de beaucoup de discrimination.
0: Certains se sont demandé s'ils ne vous avaient pas rendu un peu prétentieux.
1: Oui, bah c'est eux les prétentieux. Hein. Moi ça va. Hein.
0: Il vous a pas donné plus d'importance que vous n'en méritez?
1: Je sais pas, réfléchissez. Réfléchissez longtemps, et au bout d'un moment, vous vous ennuierez, et vous verrez que j'ai de l'importance.
0: Merci l'ennui, à tout à l'heure, Gauvin Le

0: Ce sont les automates musicaux du musée d'État de Munich qui interprétaient à l'instant ce pot-pourri du Tannhauser de Richard Wagner. Bonjour Roméo Agide.
1: Bonjour.
0: Vous avez donc fait une thèse qui s'intitule « Ennui situationnel en période d'écoute musicale » à l'université d'Evry. Et alors, vous vous êtes questionné sur ces situations où la musique littéralement nous ennuie. Parmi ceux qui dénoncent l'ennui, il y a par exemple un critique musical du 19e siècle qui s'appelle Edward Hanslick, qui lui accusait les automates d'être incapables de nous créer de l'émotion musicale et par conséquent d'être à coup sûr ennuyeux.
1: Oui, disons qu'Hanslick, en fait, c'est quelqu'un qui a déjà le mérite de poser la question d'une automatique musicale assez tôt, je trouve. Mais surtout, dans le lien qu'on pourrait faire avec l'ennui, ce qui est assez intéressant, c'est que lui décide que la création intéressante, celle qui va nous interpeller, vient forcément d'une création singulière, d'une chair, d'un humain. Et du coup, à partir de là, il y a toute une critique derrière, évidemment, implicite, de ce qui relèverait d'une automatique, en fait, de quelque chose qui serait décidé en amont, de structurer avant. Et du coup, il y a l'idée qu'il y ait toujours une liberté d'interprétation, une liberté de faire, de composer. C'est très romantique.
0: C'est très romantique, ça veut dire que vous n'êtes pas tout à fait d'accord et que non. Pour vous, pour s'ennuyer, il faut quand même être libre de s'ennuyer. C'est-à-dire que c'est quand même plutôt une affaire de l'auditeur.
1: Exactement, c'est là que je me sers d'Hanslick dans le début de mes réflexions comme quelque chose qui m'a plutôt interrogé. Effectivement, c'est-à-dire, je me dis, il est étrange que dans ses théories, dans ses critiques, dans ses systèmes, dans ses façons de penser le musical au 19e siècle, puis on va dire même quand même une grande partie du 20e siècle, en fait, pour parler de l'ennui, on parle beaucoup de la musique en tant qu'objet composé et on porte peu notre attention sur le phénomène de réception, c'est-à-dire l'écoute en tant que telle. Et donc de dire d'une musique qu'elle est ennuyeuse et de l'associer au principe qui lui donne naissance, le principe de composition, c'est déjà une idée très forte qui, moi, m'a beaucoup interrogé. Oui, je préfère m'interroger sur la question de l'écoute. L'ennui, il apparaît chez l'auditeur, selon moi. En tout cas, c'est quelque chose que j'ai.
0: Donc c'est toujours au nom d'une espèce de sophistication de son écoute qu'on accuse une musique d'être ennuyeuse ? C'est un procès qui suppose qu'on a établi une hiérarchie entre les musiques intéressantes et celles qu'on se donne le droit de dédaigner.
1: En tout cas, dans l'idée que fait Hanslick de tout ça, oui, puisque dès qu'on applique la question d'un ennui, donc on n'a pas encore tout à fait là pour l'instant défini, mais de l'ennui, par exemple l'ennui que je ressens quand j'ai ressenti quand on m'a amené voir petit un opéra de Wagner et que c'était infernal, eh ben, je veux dire, l'ennui, je l'ai partagé avec personne, c'est quelque chose qui s'est situé vraiment dans mon processus de traitement, en fait, dans quelque chose que moi j'ai réalisé vis-à-vis de quelque chose qui m'est arrivé. Moi, je l'ai lié à l'écoute, il y avait plein de paramètres, il y avait du visuel, il y avait du récit, il y avait des mots, il y avait des jeux d'acteurs. Mais en fait, effectivement, du coup, ça a catégorisé, moi, pour moi, petit, Wagner, comme quelque chose qui était définitivement une musique ennuyeuse. J'ai mis beaucoup de temps à y revenir. Donc oui, ça a catégorisé une certaine partie du répertoire, en tout cas, le mien. Bon, maintenant, j'y reviens.
0: Vous semblez supposer qu'il a fallu désapprendre cette catégorisation-là.
1: Un peu, parce que, bon, dans les études, après, il fallait que... Et puis surtout, c'était le moment où moi, j'ai décidé que ça allait m'intéresser. C'était d'aller, de quelque part, de forcer un peu la machine à aller vers des musiques qui faisaient pas du tout partie des musiques qui m'intéressaient au départ. Donc c'était ça l'enjeu, presque, l'aventure de ma thèse, un peu, c'était ça, au départ.
0: Dans le même mouvement que celui fait par Hanslick, on méprise parfois les musiques pédagogiques d'être par nature ennuyeuses, comme s'il n'était pas possible qu'elles soient intéressantes, comme par exemple l'art de délier les doigts, voici Karl Czerny.

0: C'était Jean-Frédéric Neuburger qui cherchait une virtuosité intéressante dans un morceau qui est souvent prescrit comme non intéressant et ennuyeux, qui est ce mouvement des doigts en tenant la main tranquille, la première page de l'opus 740, L'art de délier les doigts de Karl Czerny. Vous en avez joué beaucoup, Roméo Agi?
1: Non, j'en ai joué un peu, oui, dans le cadre de ma formation, on est obligé de faire du Czerny, du Hamon.
0: Et tout ça, c'est de l'ennui
1: déliateur. On vit pas, je sais pas, moi j'y vivais ça comme quelque chose d'ennuyeux parce que ça relevait de la pratique et quelque chose qui était, enfin, de la pratique technique. Donc on n'était pas dans, disons que mes enseignants ne me parlaient pas d'interprétation ni de plaisir de jouer. Il s'agissait de maîtriser quelque chose.
0: Oui.
1: Après, c'est quand même, ça peut être très intéressant quand même. Hein.
0: On dirait qu'on est, Gauvin Lecomte, assez obéissant quand on s'ennuie au bon endroit, c'est-à-dire devant une méthode pédagogique, et qu'il serait presque transgressif de prendre du plaisir à jouer la méthode rose.
2: Oui, tout à fait. Moi, je suis enseignant au lycée, et j'ai beaucoup de collègues qui m'expliquent que l'ennui a un grand rôle pédagogique. C'est extrêmement fondamental dans la vie et l'apprentissage des élèves, qu'il y ait des moments d'ennui, que ça fait partie effectivement de ce cadre qu'on impose. Et s'ils s'ennuient dans ce cadre, c'est bien. Et il y a même des discours qui vont au-delà et qui vous expliquent que les jeunes d'aujourd'hui, ils sont plus capables de s'ennuyer, ils seront plus capables de rien faire parce qu'ils ont accès à tout via leur tablette, etc. Et donc on retrouve assez bizarrement dans le discours pédagogique ou et plus généralement dans le discours éducationnel, dans la manière dont on éduque nos enfants, une sorte de mise en... de valorisation de l'ennui comme étant quelque chose qui est soit quelque chose d'important pour l'apprentissage, soit d'important pour l'action. Quelque chose qui... Alors, après, ça peut être critiqué. Hein, je dis juste que c'est des discours qui existent.
1: Beaucoup comme des soupapes. Moi, j'ai vu beaucoup ça dans dans les pédagogies qu'on évoquait à l'instant de livres. C'était vraiment d'un ennui qui fait du bien, qui se pense comme une pause face à un flux informationnel ingérable, et du coup l'ennui serait quelque chose d'une relaxation. Ça, c'est quelque chose, par contre, je suis totalement contre cette idée, puisque je vois quelque chose de très actif au contraire.
2: Mais oui, oui.
0: C'est-à-dire que ça trahit l'ennui que de considérer qu'il pourrait être utile.
1: Exactement, mais de toute façon, on voit bien que moi, quand j'ai dit que je travaillais sur l'ennui, ça c'est assez symptomatique de ce qui se passe, c'est que dès qu'on dit aux gens, je me rappelle Damien Erhardt, mon directeur de thèse, dans un exercice de restitution orale, je sais plus lequel, m'a présenté comme spécialiste de l'ennui. C'était incroyable parce que moi j'étais hyper flatté. Et qu'est-ce qu'il a fait? Il a fait ça, et après les gens venaient me voir pour me dire que le sujet était passionnant. Donc l'ennui, dès qu'on le nomme, ça devient intéressant. Et je crois que ces pédagogues dont tu parles, Gauvin, c'est une manière en fait de le maîtriser. C'est-à-dire de dire, en fait, en en faisant quelque chose qui est important, c'est une manière de se dire qu'on a compris ce que c'était. Alors, en fait, je ne crois pas que ce soit si simple.
2: Je suis assez d'accord avec toi, mais je pense qu'il y a quelque chose qui est encore plus profond. C'est que c'était intéressant quand tu racontais ton expérience de l'opéra de Wagner en étant petit. C'est que l'ennui, il partage quelque chose avec la souffrance, qui est que c'est un état de pure négativité. C'est un état dont on veut sortir, en fait. C'est un état que quand on le ressent, en tout cas en première personne, on le ressent comme quelque chose dont on veut que cela cesse. Et les gens qui prescrivent l'ennui de manière pédagogique ou de manière existentielle comme étant un remède ou comme étant quelque chose d'important, très souvent ne sont pas ceux qui vont s'ennuyer eux-mêmes. Et oublie cette dimension vraiment de négativité, de l'ennui. Mais voilà, il y a une dimension d'action, effectivement, très importante dans l'ennui.
0: Qu'est-ce que ça fait d'être, Gauvin Lecomte, le dédicataire d'une thèse sur l'ennui?
2: Ça me fait beaucoup de... c'est une énorme, un énorme honneur. Et je suis très content.
0: Mais c'est un honneur ironique.
2: Ah, c'est un honneur... Alors, non.
1: Si, si.
2: Alors, moi, je le vis comme un honneur avant tout, et je ne changerai pas d'avis, voilà. Non, c'est un immense honneur. Je connais Roméo depuis la crèche.
0: Vous êtes beaucoup ennuyés ensemble.
2: On s'est énormément ennuyés, on a un partage de l'ennui en classe. Non, on s'est pas tellement ennuyé que ça. Mais surtout, en fait, ça fait quelques années, ça fait bien presque dix ans maintenant, qu'on travaille ensemble sur on fait des recherches en commun, d'un réseau d'activités qu'on appelait le RAT. Et chacun a son pré, sa chasse gardée. Hein. Moi, je suis plutôt philosophe, Roméo est plutôt musicologue.
1: Théoricien de la musique.
2: Théoricien de la musique, pardon.
0: C'est quoi la différence? Bon, vous préférez qu'on écoute Boccherini ou
1: Ah ouais, volontiers. Ah, c'est marrant, mais ça dépend quoi de Liszt.
0: Alors, c'est une rhapsodie hongroise.
1: C'est la deuxième.
0: Oui.
1: Ah, mauvaise, malade, Liszt.
0: Alors, Liszt. Ah non, on laisse tomber Boccherini.

0: C'était donc la fin de la deuxième rhapsodie hongroise de Liszt par Georges Szifra. Roméo Agit, pour vous, il y a une corrélation possible entre la forme de l'œuvre et l'intensité de l'ennui, que, en l'occurrence, il n'y a pas?
1: Là, dans cette pièce, non. Enfin, pour moi, du coup, à un niveau personnel, il n'y en a pas du tout, parce que c'est une œuvre que j'adore. Mais oui, enfin, disons que j'ai cherché, moi, j'ai cherché à identifier s'il y avait justement un rapport entre l'œuvre, particulièrement l'écoute qu'on en fait. Donc là, on touche vraiment au cœur de ce qui m'a, de ce que je suis pas parvenu à résoudre ça en fait. Cette idée que comment on modélise l'écoute, donc l'œuvre, et éventuellement l'intensité de l'ennui. Donc du coup, ça fait appel à différents paramètres. On va puiser dans différentes disciplines des notions. Donc moi, évidemment, c'est une thèse en art, hein, c'est pas une thèse en science. Mais je suis allé chercher dans différentes disciplines des thèmes fondamentaux qui m'ont permis d'esquisser, disons, une modélisation de l'ennui en rapport appliqué à l'œuvre, en fait. Enfin, disons, appliqué à une écoute de l'œuvre.
0: Ouais. Alors, est-ce qu'on peut dire qu'une musique doit être forcément répétitive pour être ennuyeuse?
1: Alors, très bonne question. S'oppose, quand on parle d'un ennui, donc là c'est un ennui très spécifique, on est très loin de l'ennui de philosophie que Gauvin expliquera mieux ça que moi, mais donc moi je parle d'une situation, je parle d'un ennui qui peut survivre dans un temps relativement court, mais en fait, la répétition, c'est une condition pour ne pas s'ennuyer. Mais la répétition perpétuelle, on sait que l'ennui va surgir. De même que la rupture, c'est une condition pour ne pas s'ennuyer. Mais on sait que s'il n'y a que rupture, on ne parvient pas à dégager de forme, et donc on va finir par s'ennuyer. Donc c'est au milieu de tout ça, dans un jeu subtil d'équilibre entre différents paramètres, il y en a d'autres, que se construit à l'échelle d'un sujet, d'un dispositif de traitement individualisé. Moi, j'ose même pas parler de sujet, sinon je me fais gronder par les phénoménologues et les philosophes et les psychologues et tout ça. Donc ça, c'est clair que j'ose pas. Moi, j'utilise des mots hyper abstraits pour échapper à toutes les critiques possibles. Mais disons justement que j'y arrive pas d'ailleurs. Mais disons simplement que c'est là que se caractérise pour une écoute particulière un ennui particulier.
0: Quel antidote on peut trouver? Oui,
2: Gauvin. Ah, j'avais du coup une question qui, en fait, il m'est jamais venue. Ça fait des années que je réfléchis avec Roméo là-dessus. Enfin, que je vois Roméo réfléchir là-dessus, mais c'est une question que je n'ai jamais posée. C'est, est-ce que tu penses qu'il y a une spécificité de l'ennui musical, de l'ennui dans l'écoute musicale, par rapport à l'ennui qu'on peut ressentir devant un film de 6 heures, ou par rapport à l'ennui qu'on peut ressentir dans un trajet en métro, voilà, dans un supermarché.
0: Supermarché. Je trouve qu'il y a une dilatation du temps dans les rayons.
2: Il n'y a pas de fenêtre, il n'y a pas d'horloge. Les supermarchés sont.
3: Je trouve que c'est un ennui très particulier, très moderne qu'il est.
2: Ouais. Un ennui un peu postmoderne. Oui, donc est-ce que tu penses qu'il y a un ennui spécifiquement musical ou pas?
1: Bah pareil, disons que là, méthodologiquement, en fait, une fois de plus, désolé, je me réfugie derrière tout ça, mais moi j'ai décidé que oui. Parce que j'ai décidé que oui, pour des raisons pratiques.
2: Ouais.
1: Parce qu'une fois de plus, quand on dit ennui, au départ, et après c'est des choses qu'on va, une fois que ce sera réglé par toi, j'espère que tu le feras dans la suite, mais c'est une fois de plus qui, quand on parle d'ennui, le premier réflexe, c'est de penser à l'existence. Donc les gens parlent d'un ennui toujours. Enfin, la première chose à laquelle on pense, c'est l'existence. Et c'est difficile de dire, en fait, je ne vais pas parler de la vie, je ne vais pas parler d'un désir de mort, je ne vais pas parler d'un. Je vais juste dire, voilà, j'étais dans le supermarché et je me suis profondément ennuyé, où j'ai été voir Wagner, et je me suis profondément. Où j'ai vu Marvel, enfin voilà. Mmh. Et ces choses-là, une fois que c'est caractérisé, moi je dis, en plus à l'intérieur, il y a les images, il y a le texte. Il y a le fait qu'on ait mangé un burger un peu difficile à digérer. Il y a le fait qu'on... Donc tout ça, moi, j'en parle. Évidemment, je n'ai pas la réponse. Mais je dis que c'est évidemment des paramètres dont il faut tenir compte pour dire « Ah !»
0: Ce que dit votre thèse, c'est donc que ces moments de rupture, de surprise, peuvent être quand même anticipés, programmés presque par la forme. Et là où il y a quand même un lien entre l'écoute musicale et... entre l'ennui musical et l'ennui qui serait philosophique, c'est que dans notre rapport au temps, je me souviens de ce fragment d'Héraclite qui dit « Fatigue... » Peut-être est-ce qu'on pourrait prendre ennui comme alors synonyme, c'est peiner aux mêmes tâches ou par elles commencer. C'est-à-dire, soit il y a trop de répétitions, on ne voit pas ce qui se renouvelle dans le temps, soit il n'y a que de la surprise et donc on ne voit pas ce qui se joue dans le temps de la même façon.
2: Oui, c'est quelque chose d'assez intéressant dans la notion de chaos notamment, qui est propre, qui est très importante pour les Grecs et particulièrement chez Héraclite. Le chaos, c'est cette cette alors c'est pas une, un complet c'est pas une complète absence d'ordre, mais c'est un ordre qui est toujours en train de se refaire, de se reconstituer, mais c'est justement un ordre dans lequel on ne peut plus faire la distinction entre ce qui est de l'ordre du changement, de la rupture, et ce qui est de l'ordre de la répétition et de la continuation. Pourquoi ? Parce qu'on n'a plus de point de repère, on n'a plus un pôle de stabilité qui nous permet de dire « Ok, ça, ça change par rapport à ce pôle de stabilité-là. » Et c'est vrai que là-dessus, la réponse que tu donnais tout à l'heure, elle fait écho à ce que pourrait ressentir, ce qu'on peut ressentir quand on essaye de désigner soit un flux en perpétuel changement, soit une stabilité totale. C'est que dans les deux cas, au final, on revient métaphysiquement un peu à la même chose. Mmh.
0: Vous écrivez, Roméo Agide, pour la fête d'anniversaire de ses 27 ans, Clara et Good Girls de Beyoncé, pièce entendue au préalable dans différentes circonstances. On croit deviner donc que l'excitation qu'elle va trouver à cette écoute tient dans la répétition. Plus loin, vous écrivez, ce lundi, Robert croit à raison qu'il s'ennuie à la découverte d'Eonta de Yannis Oxenakis, pièce dont il est difficile de présager le déroulement. Et là donc, vous connectez l'ennui au fait qu'on puisse anticiper ce qui va se passer dans
1: Absolument.
0: La pièce.
1: Alors là, on rejoint donc la notion. C'est là qu'est l'enjeu. C'est-à-dire que il est assez clair au départ que votre citation, la citation d'Héraclite, toute cette manière qu'on a de régler le rapport au temps, le rapport à la répétition, le rapport au même, le rapport à l'inconnu, tout ça, ça va. En fait, le problème maintenant, c'est d'insérer tout ça dans un contexte particulier. Ce contexte, il est infiniment complexe. Donc moi là, dans les exemples que je donne, qui sont des exemples qui sont totalement fantasmés, bien sûr, c'est même pas des expériences de pensée, c'est des aberrations en mode de faits divers, mais qui sont là simplement pour dire, s'il fallait demander à Robert pourquoi tu t'ennuies, c'est bien qu'on sache qu'il s'ennuie dans telle situation, que un, il ne connaissait pas, que deux, il n'est pas familier avec les compositions de Xenakis. Voilà, donc il y a des paramètres dont il faut tenir compte. Je nomme juste ce fait là parce que on vit dans un monde aujourd'hui, pour revenir à ce qui a été dit tout à l'heure sur tout ce flux d'informations, où comme tout le monde a un avis sur tout, eh bien, du coup, on s'égare dans les contextes initiaux, dans les contextes premiers, c'est-à-dire des endroits où, un, on sait, deux, on ne sait pas, trois, on a déjà entendu, quatre, on n'aime pas le piano, cinq, je suis musico, j'ai des amusies, j'ai des problèmes avec la flûte de Pan, je ne sais pas, mais donc tout ça, il faut en tenir compte impérativement, parce que sinon, du coup, on ne caractérise pas quelque chose de général dans l'ennui.
0: Faisons l'expérience d'écouter un peu Eonta de Yannis Oxenakis.
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0: C'était un extrait des Honta de Yannick Xenakis. Gauvin Lecomte, est-ce que vous êtes ennuyé à la mesure de Robert citée par Roméo Agis dans sa thèse?
1: Oui, je me suis senti très Robert là. Ouais. Alors, je me suis pas ennuyé. Je dirais pas que je me suis ennuyé. Là, c'était plutôt une expérience de l'incompréhension, mais de l'incompréhension savante. C'est-à-dire que je sais que je ne comprends pas. C'est différent de l'ennui tel que j'ai pu le ressentir dans d'autres circonstances. Et ça, c'est une des choses qui m'a paru très intéressante dans le travail de Roméo, c'est le fait d'essayer de trouver des paramètres dans l'ennui. Alors que c'est quelque chose qui m'a beaucoup interrogé sur ma propre réflexion, sur les émotions et sur l'ennui en particulier. En philosophie, on va vite prendre l'ennui pour le signe de quelque chose d'autre. Le signe de la misère de l'homme sans Dieu, si on est Pascal, par exemple. Et le travail de Roméo a été de déconstruire un peu toutes ces représentations-là pour vraiment s'intéresser à l'ennui lui-même et en même temps l'utiliser comme, ce que tu me disais hier, comme un outil pour interroger les théories musicales et les impensés de ces théories musicales.
0: On va peut-être essayer d'expliciter quels sont ces paramètres, parce que Roméo Agis, quand on les cite, il y en a certains qui peuvent passer pour artificiels, excusez-moi, mais par exemple, la reconnaissance du schéma rythmique, la reconnaissance des contours mélodiques, la reconnaissance de la trame harmonique, le maintien des proportions formelles, autant d'éléments qui, s'ils ne sont pas pris en charge de façon un peu explicite, peuvent être à peine perçus.
2: Tout à fait. En fait, là, je me heurte. De toute façon, ça a été toujours le cas, et c'est, comment dirais-je, c'était le destin fatal de cette thèse, non, mais de ces recherches que je continue à mener par ailleurs. Mais vous avez très bien, tout à fait raison, de soulever cet aspect-là. C'est qu'à dire, il y a la question de l'expertise derrière. Et évidemment que les paramètres que je soulève, c'est des paramètres qui sont extrêmement précis, en fait, pour quelque chose qui pourrait rester extrêmement flou. Et mon choix, c'était plutôt le travail que je menais était de mettre ce travail en lien avec les théories de la musique. Je voulais absolument que les paramètres de la théorie de la musique existent. C'est peut-être une erreur, donc peut-être que dans la publication que j'en ferai ultérieurement, je prendrai pas ces paramètres précisément, justement. Je simplifierai, je pense.
1: Oui, c'est pas forcément quelque chose. C'est pas parce que ce sont pas des notions ou des paramètres que l'on a consciemment en tête. Moi, quand je disais que je m'ennuyais en écoutant telle ou telle musique, c'est vrai que je me dis pas, ah tiens, ça doit être le schéma rythmique qui m'ennuie. Cependant, ça peut quand même avoir des effets, et il suffit de le souligner pour que je puisse le voir après.
0: Oui, et même si on les analyse pas,
1: même si on les conscientise pas, voilà,
0: ceux-là qui
1: peuvent quand même jouer.
0: Agir. Omer Corlet a lu votre thèse, Roméo Agis, et il vous pose cette question.
3: J'ai eu beaucoup de plaisir à lire L'ennui situationnel en période d'écoute musicale. Roméo Agis, j'ai une impression qui m'est venue tout de suite. Je me suis dit, c'est très étrange, vous ne parlez pas de la CEDIE. Alors évidemment, j'avais lu le travail de Lars Vendensen il y a longtemps, en édition poche, pour tout vous dire. Et récemment, je l'ai même offert à un petit garçon. Alors, mais toujours est-il la question de la CEDIE, vous n'en parlez pas. Et tout de suite, il m'est venu, moi, une grille, puisque je fonctionne un peu sur symétrie. Vous aussi, j'ai l'impression, à regarder vos graphes. Et donc, tout de suite, j'ai opposé à CEDIE la forme existentielle de l'ennui, on peut presque dire, et puis l'ennui situationnel qui serait sa forme de la CEDIE, qui serait la forme de la CEDIE situationnelle, ça serait l'ennui. Donc ces deux catégories, la CEDIE que vous ne traitez pas, que vous oubliez, et pourtant qui est une catégorie fondamentale, au moins, on la voit souvent sous la figure de la mélancolie, donc sur le résultat, la conséquence, mais il faudrait plutôt prendre la forme générique, celle qui fait que la personne se détache de la vie par ennui, pour la situer ou la définir d'une manière un peu tautologique. Cette approche est passionnante, mais en même temps m'a posé une question. Alors, sur votre fameux graphe circonflexe de Russell, j'aurais opposé actif, passif, et déplaisir, plaisir. Voilà un petit peu. Alors là, évidemment, j'aurais l'impression de rejoindre le modèle anglo-saxon sur le plaisir des plaisirs que l'on peut voir dans cette manière. Et je pense que c'est ce modèle-là qui est quand même à la source du travail de Russell. Et pour revenir plus précisément à une problématique qui m'a semblé là très intéressante, parce que presque conflictuelle, c'était peut-être que dans l'ennui, il y a deux catégories que j'aimerais que vous redéveloppiez sur la question de l'acquis et l'attente. On voit bien qu'on échappe à l'ennui, en fait, par l'acquis et aussi par l'attente. où si ni l'un ni l'autre ne joue, évidemment, ce que vous appelez effectivement cette situation de moment, sans ces deux catégories-là, évidemment, et ça devient très très difficile de saisir l'ennui, ou alors on peut aborder la musique, mais ce n'est pas ce qui se produit, je pense, dans l'écoute, en essayant de repérer simplement les catégories musicales.
0: Il y a bien deux questions.
2: Trois.
0: Alors, là c'est dit.
2: Oui, là c'est une c'est une remarque très juste qui m'a été faite de nombreuses fois. Moi, j'ai très peur de la phénoménologie. Voilà, je le dis objectivement. C'est quelque chose qui m'effraie.
0: Du coup, vous prenez les sciences cognitives sans réserve.
2: Bah, je les prends pas, mais elles me rassurent plus dans la manière qu'elles ont d'aborder cette question-là, surtout la question de l'attention. Et bien sûr, je dis pas, par là, je tiens pas à dire que la phénoménologie est quelque chose qui a moins de mérite, mais c'est simplement que c'est quelque chose qui, dans la manière que je manque de formation, c'est quelque chose qui est très abscon pour moi. Et j'ai fait ça a été souligné, j'ai fait le choix de vraiment d'esquiver. C'est quelque chose que j'assume dans l'introduction d'ailleurs, de dire non, je n'irai pas là-dedans. Ça, c'est la première chose. Pourquoi ? Alors après, je peux rapidement vous expliquer pourquoi. C'est parce que le problème, c'est que cette opposition, cette tendance qu'on a entre l'ennui d'une existence et cet ennui que j'appelle l'ennui de situation, d'abord, c'est peut-être parce qu'il n'y en a pas vraiment. Mais
0: il n'y a pas d'ennui d'existence ?
2: Si, il y a
0: de situation. C'est-à-dire l'ennui de situation est tellement construit que
2: On trouve très peu d'ouvrages qui finalement parlent de cet ennui de situation, sinon ces ouvrages du bien-être ou de la pédagogie, des enfants, des choses comme ça. Mais donc, oui, c'est clair que j'aurais pu développer quelque chose. Du côté de la phénoménologie, du côté de la philosophie, du côté de l'existence, de la littérature même, de la poétique en général, de la poésie. J'ai touché un peu à Pessoa et tout ça, mais j'ai vraiment eu très peur de m'embourber. Voilà, ça c'est la première chose. Donc là-dessus, c'est plus quelque chose qui viendra, disons, avec un peu de maturité. Mais pour l'instant, non merci. Deuxièmement, il y avait la question de cette fois.
0: Les circonflexes de Russell.
2: C'était un modèle aussi que j'ai utilisé de manière extrêmement pratique. Qui oppose par contre clairement, et ça c'est quelque chose que je nomme, je crois nommer en tout cas, plaisir, déplaisir, activité, inactivité. Donc ça, en ce sens-là, c'est juste quelque chose qui permet de visualiser. Tout le problème de toute façon de la thématique de l'ennui en période d'écoute musicale, c'est le problème de la modélisation, de la visualisation. C'est-à-dire qu'on peut dire, de toute façon, on peut se servir de la partition pour parler de la musique, on peut se servir d'une courbe, on peut se servir d'éléments, de schémas, de textes. Ce qui est très difficile, c'est de nommer à partir de quoi on parle, en fait, de quelle temporalité, de quel empan. Et Russell, c'est simplement comme d'autres outils que j'utilise, hein, chez Narmour, chez la notation quand même du mouvement labanien, particulièrement le kinétique, l'effort de la banne, pour simplement se servir de modèles existants et pour arriver à décrire quelque chose qui, pour l'instant, n'a pas réussi, selon moi, à être décrit avec rigueur. Voilà.
0: Et puis, il y avait la question des acquis et de l'attente.
2: En fait, ce qui est intéressant dans la question de l'attente, c'est parce qu'elle permet simplement... Moi, je la calque d'ailleurs sur le modèle de l'attention, hein, au sens européocentré de la question tonale, de l'attention harmonique presque, comme on pourrait le voir ailleurs. C'est des parallèles qu'on peut faire. Hein, je veux dire, quand on apprend l'harmonie, on nous dit genre, là, il y a une tension qui réside dans cette alternance complètement claire, visiblement, mais qui ne l'est pas. Moi, je crois vraiment pas entre résolution de tension, détente et réactivation de tension, etc. Bon, bref, donc c'est clair que l'attente, elle joue un rôle déterminant dans le traitement de se donner. En tout cas, l'acquis aussi, puisque du coup, je suis désolé, moi j'ai le sentiment que par exemple la musique de Webern, de Schoenberg, si on ne me l'avait pas fait écouter plus tôt, elle serait quelque chose qui, dans un contexte musical tel qu'il nous est donné en termes de musique d'ascenseur, dans les musiques d'ascenseur, dans les supermarchés, ce qu'on entend par ailleurs un peu partout, sur le net, etc., ça, dans les médias, bon, bah, ce type de dissonance, je ne suis pas familier avec, donc il est clair que c'est quelque chose qu'il va falloir, l'apprendre, cette dissonance. Donc oui, l'acquis joue un rôle déterminant. Mais je crois par contre, pour répondre à la question, d'abord, il y a deux choses qui ont été dites. C'est une situation du moment. Donc moi, je tiens vraiment à dire que la situation, c'était justement pas quelque chose qui ne concerne que le temps. C'est quelque chose qui concerne vraiment un rapport beaucoup plus général à l'action de l'écoute. On est dans des perceptions beaucoup plus larges que simplement une perception du temps. Le temps, il est problématique en musique que parce qu'on a du mal à le modéliser. Enfin, dans ce qui me concerne, moi, ma problématique. J'arrive pas à le représenter bien. C'est là, moi, mon grand défi, et c'est là que les travaux de Jean-Marc Chouvel, par exemple, m'ont beaucoup, beaucoup aidé. Même si, par ailleurs, parfois, je les prends un peu de travers, parce que c'est complexe. Je sens bien qu'on touche ici à des expertises sur cette question de la modélisation du temps qui sont extrêmement fines et rigoureuses. Mais disons que voilà. Et donc l'acquis et les attentes, les préférences, tout ça joue un rôle déterminant. J'accélère, excusez-moi, ça devient ennuyeux comme ma thèse. Et tout ça devient déterminant pour caractériser l'écoute. Mais le but, c'est pas que l'auditeur sache qu'il s'ennuie et qu'il dise à la fin je me suis ennuyé parce que il y avait trop de chats ou je me suis ennuyé parce qu'il y avait oh là là, j'aime pas les violons. C'est pas ça le but. Le but, c'est de caractériser une fois de plus quelque chose de beaucoup plus général, d'inférer d'une écoute particulière des informations qui permettraient de comprendre ce qu'est l'ennui en général. C'est ça l'objectif. C'est pas de faire ce sticker, j'en parle à la fin de ma thèse, qu'on mettrait sur les CD pour dire attention, musique hyper répétitive, si vous aimez pas ça, l'achetez pas. Justement, on est dans quelque chose qui reconnaît la complexité en fait des écoutes particulières, mais qui cherche à en déterminer des formes générales. Voilà, c'est pour ça que.
0: D'où Morton Fairchild.

0: Un extrait de clarinette et quatuor à cordes par l'ensemble Phoenix de Morton Feldman, compositeur américain connu pour travailler la durée dans des étendues telles que l'ennui, s'il est ressenti, est tout de suite vectorisé vers sa diffraction et donc par, dans sa situation musicale, reprendre une dimension existentielle. Alors, Gauvin Lecomte, comment on fait pour retravailler ce dualisme pour conclure ?
1: Alors, c'est cette distinction entre ennui existentiel et ennui de situation. Cette distinction, elle a le mérite de nous mettre le nez sur un ennui qu'on a tendance à oublier pour partir immédiatement vers des réflexions sur l'existence. Et là où je trouve que c'est cohérent avec la méthode qui est à employer, c'est que les sciences cognitives, et en particulier la psychologie cognitive, ne sont pas du tout propres à saisir ce que c'est que l'ennui existentiel. Ça échappe à leur méthode et à leurs moyens de connaissance. Par contre, elles sont tout à fait aptes à saisir ce que c'est que l'ennui de situation. Parce que quand on fait de la science cognitive, quand on fait de la psychologie cognitive, on fait des sciences expérimentales, et on peut justement essayer de mettre les gens dans ces situations expérimentales d'ennui. Je rappelle que... je reviens à Pascal, parce que c'est quand même, encore une fois,
0: celui dont Roméo ne parle pas
2: et j'apprécie beaucoup
0: et qui est en angle mort, mais qui a besoin d'être en angle mort pour, pour être un révélateur en fait.
1: Et ce qui est intéressant, c'est que tout le monde, chose qui peut arriver à un homme, c'est de rester seul dans une chambre, et il y voit le signe de la misère de l'homme sans Dieu, de la marque du péché originel, etc. Mais au final, ce qu'il nous décrit, c'est quoi? C'est une situation. C'est la situation d'un homme seul dans une chambre, avec probablement de quoi se nourrir, de quoi vivre, de survivre bien, et pourtant, dans cette situation-là, il va s'ennuyer. Et je trouve ça vraiment très intéressant, et d'une certaine manière, c'est un bel honneur, c'est un bel hommage, c'est un bel héritage de Pascal d'étudier autant l'homme qui s'ennuie que la chambre dans laquelle il s'ennuie.
0: Cela dit, c'est pas le propre de Pascal d'avoir été essayé de tirer des vérités très très très générales de situations, en fait très situationnelles. Quand on pense au morceau de cire de Descartes, c'est un homme à la bougie qui...
1: Ah oui, mais ça c'est aussi parce que c'est le génie de ces écrivains de ces philosophes de l'âge classique, de savoir utiliser des situations très très précises, très ancrées dans leur époque, et pour en tirer de la nourriture métaphysique. Mais Pascal a cette capacité, par son écriture, à nous mettre dans la situation qu'il veut. Et il y arrive. Je trouve les textes des pensées absolument magnifiques pour cela. Par exemple, les textes sur l'imagination, il nous dit « Imaginez-vous en train de marcher sur une planche qui est entre les deux tours de Notre-Dame, même si elle est suffisamment large pour que vous puissiez passer d'une tour à l'autre, vous auriez peur aussi. » Ben oui, on aurait peur. Et il nous met dans cette situation-là, Pascal. Et c'est pour ça que je dis que finalement, en fait, en s'intéressant à l'ennui de situation, on est autant un héritier de Pascal que si on s'interroge sur toute la portée métaphysique et la vérité très générale que l'on peut tirer de l'ennui que nous décrit Pascal.
0: Mais la force de ces vérités est quand même dépendante de la force des images utilisées pour les mettre en relief ou...
1: Je ne sais pas si on pourrait dire qu'elle est dépendante de la... Non, en tant que philosophe, je ne dirais pas qu'elle est dépendante de la forme qu'on emploie, c'est-à-dire de l'écriture qui est faite, mais il y a clairement chez Pascal l'utilisation de l'écriture comme un petit dispositif expérimental. Il ne faut pas oublier que Pascal est celui qui invente la méthode expérimentale avec ses expériences sur le vide. Et ce qui est formidable, c'est qu'il arrive à inventer des dispositifs expérimentaux par l'écriture, par les mots.
0: Jusqu'à mettre la croyance de Dieu dans un calcul de probabilité.
1: Avec le pari. Et c'est très drôle parce que le pari, au final, il n'est pas... Pascal sait très bien que le pari qu'il propose, au point de vue des calculs des probabilités, n'a aucun sens. Parce qu'il y a des grandeurs infinies à l'intérieur.
0: Donc c'est que rhétorique.
1: Donc c'est pas que rhétorique. C'est quelque chose qui frappe l'imagination. Et ça, Pascal sait le faire très très bien.
0: La conclusion, c'est quand même qu'il n'y a pas de musique vraiment ennuyeuse. Il n'y a que des auditeurs qui
1: s'ennuient.
2: Ça fait partie des conclusions, je voudrais juste revenir. Oui, ça fait partie de la conclusion. La
3: il n'y a pas de musique ennuyeuse. Il n'y a que des traitements du musical ennuyeux. Donc, c'est-à-dire, il n'y a que des écoutes qui sont, il n'y a que des gens qui, en situation d'écoute, s'ennuient. Qu'est-ce qu'on fait avec ça? Ben, en fait, moi, mon but, au départ, d'ailleurs, c'était vraiment juste de dire, tiens, c'est marrant, ce que tu as dit, David, au début de l'émission. C'est-à-dire, tu as dit, il n'y a pas d'auditeur qui s'ennuie. Bon, en fait, et je me disais, tiens, c'est marrant, moi, je lisais les théoriciens, je lisais Riemann, je lisais Schenker, je lisais ces gens parce que, voilà. Et j'observais que c'était des gens qui partaient toujours du principe que l'écoute était totale, entière, parfaite, saine. Et ça me dérangeait parce que je disais, mais c'est pas vrai, moi je suis désolé, on me parle de Wagner comme s'il fallait que je l'écoute de cette façon-là, et moi j'arrivais pas. Et donc, c'était une manière pour moi aussi, et c'est ça aussi pour la question qui a été posée tout à l'heure
0: Robert Corlet.
3: Voilà, par Monsieur Corlet. Donc c'est aussi ça. C'est-à-dire les enjeux ne se situent pas du côté de la phénoménologie, de la phénoménologie qui de toute façon ne veut pas perdre le caractère sacré de l'ennui. Et voilà. Mais par contre, c'est de dire, grâce à ça, on prend aussi conscience du fait qu'on vit dans un monde théoriquement qui considère l'écoute comme totale, idéalisée, parfaite, et que c'est pas vrai. En fait, ça c'est quelque chose qui est faux dès le départ. C'est ça surtout que je voulais dire.
0: Et la preuve, elle peut même être joyeuse de presque s'ennuyer. Et on termine avec Boccherini, donc.
3: Ouais.

0: 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L'obsession de la récidive et la nécessité de mettre au point un système d'identification efficace des criminels d'habitude est au cœur du logiciel policier depuis ses débuts. Le 19e siècle, ses avancées technologiques, son industrialisme naissant conduiront cependant à une forme de rupture, ou plutôt d'accélération non négligeable de ce processus déjà bien engagé. Nous ne présentons plus effectivement le cas d'Alphonse Bertillon, père de la police scientifique moderne et qui viendra imposer dans les années 1870, pied à coulisses en main, sa science criminaliste, autrement dit, un savant procédé de mesure des visages afin de les répertorier et les classifier. Bertillon, lui encore, adoptera d'ailleurs quelques années plus tard une autre pratique scientifique bien connue, la dactyloscopie, autrement dit, la prise d'empreintes digitales pour confondre les suspects. Bref. Une tendance d'appropriation des outils scientifiques, vous l'aurez compris, profondément installée et qui ne faiblit pas à l'ère du numérique, bien au contraire. Juillet 2023, l'Assemblée nationale adoptait l'article 3 du projet de loi d'orientation et de programmation de la justice d'un certain Éric Dupond-Moretti, garde des Sceaux de l'époque. Au programme, rien de moins que le déclenchement à distance de la géolocalisation en temps réel des appareils mobiles, quand le reste du texte prévoyait l'activation de micros et de caméras qui seraient, elles, réservées aux affaires de crimes organisés. Il faut dire que depuis quelque temps, la révolution numérique balaye tout sur son passage, laissant quelque peu les populations sur le carreau, loin des débats entre industriels et parlementaires. Depuis les simples fiches papier d'Alphonse Bertillon, la police a fait son chemin et l'informatique a évidemment permis d'administrer et de croiser des volumes démentiels de données, ouvrant la voie à l'automatisation de l'identification des citoyens. Pourtant, certains politiques arrivent toujours à se plaindre du rythme de la diffusion de ces technologies dans nos quotidiens, à commencer par Gérald Darmanin, qui en 2021, alors ministre de l'Intérieur, maugrait sur le plateau de la chaîne CNews son insatisfaction.
1: Il y a des choses que l'on peut tout à fait améliorer, et les policiers ont raison. Par exemple, nous n'utilisons pas assez les nouvelles technologies, et les commissariats d'aujourd'hui sont des commissariats du 20e siècle. Ils doivent l'être du 21e, et ces textes de loi et les moyens budgétaires que je prépare pour le mois de janvier-février.
0: Certes, comme le disait Louis Althusser, l'État reste intrinsèquement une machine de répression. Mais au-delà de la question ontologique, que recherchent vraiment nos politiques en jouant les promoteurs de ces dispositifs ? D'après Félix Traeger, membre de la Quadrature du Net et auteur de l'ouvrage récent Technopolis aux éditions Divergence, une forme de syncrétisme s'opère entre monde industriel et puissance publique depuis de nombreuses années.
2: Le parcours qui a été réalisé depuis la création du COFIS en octobre 2013 est conséquent.
0: Ainsi, nous apprend-il l'existence du COFIS, pour Comité de la filière industrielle et sécuritaire, composé d'un agrégat de chefs d'entreprise et de hauts fonctionnaires travaillant, paraît-il, main dans la main pour la sécurité intérieure du territoire. S'agissant du COFIS, celui-ci était dirigé par Marc Armon, directeur général adjoint de Thales, géant de l'armement que l'on ne présente plus, et l'une des éminences grises quant à l'ouverture croissante des champs de la sécurité intérieure et de la recherche publique aux désiratas industriels.
2: L'ensemble des intervenants, dont la qualité et la richesse des débats qu'ils viennent d'animer, ont permis à cet événement de prendre toute sa dimension.
0: Ce joli entre-soi d'hommes blancs ne s'arrête évidemment pas aux frontières de l'ex-COFIS, et tout ce beau linge résonne dans de multiples organisations similaires, parmi lesquelles le CICS, pour Conseil des industries de confiance et de sécurité, ou encore au Groupement des industries françaises de défense et sécurité terrestre et aéroterrestre, le GICAT.
2: Les différents attentats n'ont fait que confirmer la nécessité pour notre pays d'être à la pointe en matière de lutte contre le terrorisme et les nouvelles formes qu'il prend, malheureusement, régulièrement.
0: L'enjeu des politiques est donc clair, mettre sous perfusion un secteur industriel perçu comme stratégique et structurellement fragile. Si l'on rajoute à cela un contexte géopolitique de plus en plus délicat, où l'autonomisation face aux géants américains et chinois devient une nécessité, l'on comprend alors pourquoi certains redoublent d'efforts pour promouvoir une relation commerciale entre industrie de la sécurité et secteur public.

0: l'État français a accompagné la consolidation de deux groupes français européens.
1: Félix Traeger, membre de la Quadrature du Net.
0: Le groupe Thales, d'une part, bien spécialiste du secteur de la défense, et le groupe IDEMIA, qui est un spécialiste notamment d'identification biométrique et de reconnaissance faciale. Et ces deux acteurs-là, ils sont très imbriqués dans la fabrique des politiques publiques, la R&D, la recherche et développement, pour mettre au point ces technologies, qui vont ensuite se traduire par des subventions accordées pour des expérimentations dans les villes et villages français. Et donc, il y a toute une machinerie administrative, tout un ensemble de politiques publiques qui sont mises au service de ces intérêts industriels et où on voit donc non seulement ces acteurs industriels qui, pour certains, ils sont issus de l'ENA, de cabinets ministériels, et des relais administratifs, des hauts fonctionnaires, des relais politiques comme Cédric O, qui promeuvent en fait, qui assument complètement le fait que, effectivement, c'est des marchés très porteurs, la sécurité internationale.
1: La dynamique évoquée précédemment par Félix Traeger a vu évidemment émerger un nombre incalculable de nouvelles pratiques sur le territoire national. On pense par exemple à l'utilisation du maintenant célèbre fichier TAJ pour traitement des antécédents judiciaires, regroupant pas moins de 8 millions de photographies et dont les forces de police se servent quotidiennement pour réaliser des opérations de reconnaissance faciale en différé. Mais la puissance publique ne s'arrête pas là et expérimente depuis plusieurs années déjà la vidéosurveillance algorithmique censée détecter et prévenir les comportements considérés comme suspects dans l'espace public. Là encore, la France possède ici une longueur d'avance sur la concurrence avec de multiples expérimentations d'ampleur dont la dernière occurrence reste celle des Jeux Olympiques en 2024. Il faut dire que depuis septembre 2001, le projet technosécuritaire s'est pour ainsi dire vu pousser des ailes. Dominique Legrand, grand patron de l'Agence nationale de la vidéosurveillance, en est convaincu. Il y a là maintenant une situation de sidération devant pousser les populations à s'adapter. S'adapter donc, voilà le nouveau mot d'ordre de ces commerciaux qui ne disent pas leur nom, oubliant au passage de mentionner les méthodes autoritaires pour imposer ces technologies invasives, comme avec l'exemple des drones de la police nationale, utilisés de manière anomique au plus fort du mouvement Gilets jaunes et blanchis depuis par une loi sécurité globale sur mesure. Face à ce constat, la question n'est donc plus pour ou contre ces dispositifs, mais uniquement quel cadre légaliste pour ces pratiques diffusées, il faut bien le dire, au forceps. Parlant du sujet de la régulation, la France possède effectivement ses outils de contrôle. Et si certains tribunaux administratifs ou le Conseil d'État ont bien retoqué quelques décisions, c'est bien la Commission nationale de l'informatique et des libertés, la CNIL pour les intimes, qui joue théoriquement ce rôle de protection des données personnelles et des libertés individuelles. Seulement voilà, la CNIL, depuis sa création et son projet de venir faire en sorte que l'informatique soit au service des citoyens, a bien périclité. Depuis 2004, la Commission a effectivement subi un véritable détricotage en règle, passant de la simple dispense d'avis conforme au simple avis consultatif. La CNIL n'est donc plus que l'ombre d'elle-même, servant dorénavant davantage de caution auprès de donneurs d'ordre des projets que de véritables garde-fous.

Comme toujours, les plus précaires, les sans-domicile, migrants et autres personnes racisées subissent pleinement les effets de cette répression policière dérégulée. La violence légitime d'État, ça va donc de plein fouet avec pour seul mot d'ordre, nous l'avons vu, celui du profit. Balayez donc ces technologies pourvoyeuses de biais raciaux et sexistes, et peu importe, in fine, si les affaires policières résolues par la vidéosurveillance ne dépassent pas 3%. L'État technosolutionniste, obnubilé par cette quête de l'innovation, en est convaincu, il faut diffuser massivement ces dispositifs répressifs, quitte à négliger consciemment ou non les causes structurelles d'une paupérisation endémique. Faire société, comme dirait notre cher président, n'aura jamais été aussi difficile, d'autant plus à l'heure où chaque citoyen est dorénavant considéré comme un délinquant en puissance. 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

0: de la 7e édition d'Un été à la croisée des parcs. Alors ici, il y a de l'ambiance, hein, il y a le marché, il est plein, il y a un esprit guinguette, vous pouvez venir prendre un café, un petit thé, venez nous rejoindre, venez nous écouter. Nous sommes ensemble pour 2 heures de direct et au menu, vous allez avoir rencontres d'artistes, de partenaires, culturels, d'associations pour animer ce direct avec moi aujourd'hui. Il y a Claire de Résonance. Bonjour Claire.
1: Bonjour à tout le monde.
0: Il y a aussi à la technique François Berchenko de Campus FM. Bonjour François. Et aujourd'hui, nous allons donc parler d'un été à la croisée des parcs pendant 2 heures. Et tout de suite, j'invite justement Katia et Marie à venir au micro. Bonjour.
2: Bonjour.
0: Marie du centre, Marie Sorin du centre culturel Henri Desbald et Katia du centre social Ascot. On est heureux de nous avoir parmi nous. Alors, on va commencer par savoir un petit peu un été à la croisée des parcs. Voilà, c'est la 7e édition. C'est né après le Covid. On avait besoin de se rassembler, de faire quelque chose ensemble, de fêter un petit peu le retour, on va dire, à l'extérieur. Qu'est-ce qui fait qu'aujourd'hui ça tient encore? Qu'est-ce qui est vraiment la chose névralgique de ce festival?
3: Bah alors bonjour Agnès. Ce qui nous tient encore, c'est vraiment le fait de pouvoir co-construire ces événements festifs et conviviaux dans les parcs du quartier, en collaboration d'abord avec les habitants jeunes et moins jeunes, puisqu'on les sollicite tout au long de l'année pour prendre part aux animations, à l'organisation des événements, au choix aussi des programmations qu'on peut proposer. La dimension quand même forte des événements qu'on propose à la croisée des parcs, c'est vraiment l'idée qu'on puisse co-construire entre acteurs institutionnels le centre culturel Henri Desbald, le pôle ludique ainsi que la médiathèque Saint-Exupéry, co-construire donc ces événements dans les parcs avec les associations qui sont implantées sur le territoire, les acteurs sociaux dont le centre social de Bagatelle, la MJC Prévert, Partage 31, Ludimonde, la compagnie Jeune Môme, la cave poésie, etc. Et ça, c'est le fait de pouvoir mutualiser nos compétences, nos ressources au service des usagers, des habitants d'ici et ailleurs, d'inviter aussi les habitants du quartier et d'extérieur à se rencontrer autour de moments festifs, conviviaux, artistiques. Voilà.
0: Donc ça, c'est vraiment le cœur du festival. Ce qu'il y a de fort dans ce festival, c'est vraiment cette co-construction entre les habitants et les partenaires institutionnels ou associatifs.
4: Oui, je voulais ajouter que c'est vraiment un moment festif où il va y avoir différentes animations pour les enfants, pour les parents et aussi pour les plus jeunes et les moins jeunes. Que c'est tous les événements se passent pas loin du métro, c'est gratuit, c'est vraiment un moment convivial et festif où les personnes durant tout l'été peuvent venir. On sait que tout le monde ne part pas en vacances, c'est aussi un moment où justement ils peuvent venir passer un bon moment tous ensemble et ils peuvent aussi pique-niquer et tout est gratuit.
0: Et moi j'ajouterais, il y a une diversité de programmation qui est très, très intéressante puisqu'on peut danser, on peut écouter de la musique, on peut voir du cirque, il y a vraiment plein de choses différentes et il y a aussi pour tout le monde comme enfants, personnes plus âgées, jeunes, tout le monde quoi, vraiment.
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6: Nous allons nous propulser au jeudi 23 juillet, intitulé Papus Inventif. On sera au parc des Merlettes à partir de 17h. Vous vous en doutez, eh bien, il y aura un espace ludique et créatif pour toutes et tous. Et à 20h, il y aura la carte blanche donnée à Rétrofutur, un duo de jonglage. Et pour nous en parler, nous avons la chance d'accueillir sur le plateau Aurélie Vinck. Bonjour.
7: Bonjour.
6: Aurélie, vous êtes artiste au Lido ?
7: Non, je ne suis pas artiste au Lido, je suis directrice pédagogique de l'école de cirque. Les Actes Lido, c'est l'école supérieure des arts du cirque de Toulouse. Et on organise une formation d'artiste de cirque. C'est une licence, ça correspond à une licence en trois années. Donc on accueille des

0: artistes du monde entier, France, mais aussi Amérique du Sud, plusieurs pays d'Europe aussi, qu'on forme pendant 3 ans pour devenir artiste de cirque.
1: Et donc ce jour-là, il y aura une étape de présentation ?
0: Alors, le 23 juillet, il y aura effectivement une présentation de 2 étudiants qui ont été diplômés récemment de l'école de cirque. Il s'agit de 2 jongleurs, Enrique qui fait du jonglage massue et Maggie qui fait du jonglage balle. Et donc, ils viendront montrer leur création actuelle qui est une prolongation, un prolongement de leur travail de fin d'année avec lequel ils ont été diplômés de l'école.
1: Très bien, et donc on peut préciser que ce sera la 3e et dernière étape donc pour les circassiens de l'ESAC Lido.
0: Alors on est très heureux de pouvoir participer à ce programme d'un été à la Croisée des Parcs avec plusieurs propositions différentes. Une proposition avec d'un duo avec de l'aérien et de l'acrobatie, deux artistes de l'école Violetta et Cristobal le 27 juin et un plateau le 16 juillet. Et c'est une bonne opportunité pour les étudiants de montrer leur travail
1: au reste du monde.
0: Au reste du monde et à Toulouse en particulier. C'est vrai que finalement, nous on est très heureux de pouvoir montrer le résultat de 3 années de travail, de 3 années de formation à Toulouse. Et pour eux, c'est aussi un moment de rencontre avec le public, un moment où ils peuvent défendre leur travail, leur esthétique et rencontrer un public un peu différent de celui qu'ils voient pendant la formation. C'est un moment important de transition entre l'école et la vie professionnelle. C'est un moment où ils se professionnalisent et où ils deviennent artistes. Et on est très très contents de ce partenariat qui permet d'être présent sur plusieurs temps forts à Toulouse et aussi avec la métropole sur d'autres temps de présentation sur la métropole en juin et en juillet.
1: En tout cas, c'est une chance pour le public de voir ce que des jeunes artistes d'aujourd'hui ont à proposer, en plus dans des disciplines, vous l'avez dit, variées, en allant de l'aérien au jonglage et en passant par tout le reste. Donc merci beaucoup d'être partenaire.
0: Avec plaisir.
1: Et nous, on continue notre tournée de présentation avec des artistes qui nous ont rejoints sur le plateau.
2: Et oui, puisque à 20h30 sur cette journée, il y aura un concert de Makemba.
3: Yes.
2: De Makemba, bonjour.
3: Bonjour.
2: Alors, il y a Mathieu et...
4: Et Romain.
2: Et Romain. Donc, bonjour Romain, bonjour Mathieu. N'hésitez pas à prendre les micros. Donc, vous êtes un groupe toulousain.
4: Tout à fait.
2: Vous existez depuis quand ?
4: 2022.
2: Depuis 2022, donc ouais.
4: ça
2: fait déjà 4 ans.
5: Ça fait très longtemps. Ouais.
2: Ça fait très longtemps. Ça fait très longtemps ou ça fait... Pour vous, 4 ans, c'est quoi ? C'est long ou pas long du tout ?
5: Oh bah, ça suffit déjà pour faire pas mal de chemin, ouais, pour s'éclater en tout cas.
2: Ok, vous êtes combien dans la formation ?
5: Alors aujourd'hui on est entre 7 ou 8 musiciens, ça dépend des formations. Donc on va avoir du saxophone baryton, saxophone ténor, de la trompette, trombone, un souba, guitariste, percussionniste et puis batterie.
4: Et un chanteur.
5: Et un chanteur aussi, et quel chanteur ! Et donc l'état d'esprit du groupe, c'est vraiment un groupe qui est issu de l'ADN de la fanfare. Donc c'est des fanfarons à la base. Hein. Tu peux raconter un peu l'histoire du groupe, comment il s'est créé ?
4: Vas-y Romain, vas-y.
5: Non, mais vas-y, tu fais partie des originaux.
4: les fanfarons, effectivement, au départ, notamment PJ et Vincent qui ont eu cette idée du groupe au saxophone et à la trompette. L'idée, c'était d'amener quelque chose de festif, quelque chose de dansant qui amène du monde et qui... en été permettre d'animer un petit peu les rues puisqu'on joue aussi bien dans la rue que de manière sonorisée. Voilà.
2: Et alors du coup le style musical, vous avez choisi quoi comme style musical ?
5: Alors vous avez bien fait de dire des styles et pas un style parce qu'on explore un peu les styles du monde.
4: On se cherche encore.
5: On se cherche. Non, mais vraiment dans l'idée c'est on a une dominance quand même assez afrobeat et latino. Mais on va passer un peu par de la salsa, on a de soukous un peu aussi, même
4: la
5: un peu
4: cumbia.
5: De funk. Donc l'idée du groupe, c'est de la musique festive qui amène à danser. Vraiment, c'est l'idée de l'ADN du groupe, c'est que chaque morceau qu'on essaie de reprendre, on fait attention à ce que ce soit un morceau qui amène vraiment de l'énergie et qui invite les gens à danser. Donc voilà, c'est pour ça que c'est vraiment des styles et un assortiment de styles plutôt qu'un style en particulier.
2: Donc c'est des reprises. Vous avez aussi des compositions ensemble ou c'est en devenir ou...
5: Ça commence à prendre effectivement, on commence à avoir nos propres compos. On a un musicien qui nous a rejoint récemment qui justement compose, Yves, notre percussionniste, et donc on intègre ses compos dans le groupe un peu à notre sauce et on les fait grandir et donc on va faire un mix comme ça de reprises et même sur certaines reprises on les adapte un peu à notre
2: à votre sauce.
5: Exactement,
2: et, et les reprises du coup c'est ça aussi qui est sympa hein. Les reprises comment vous les choisissez là, c'est un peu la bataille entre vous ou c'est assez consensuel, comment
4: c'est ça
2: se passe?
4: C'est un peu la bataille, on essaye de trouver ce qui nous plaît le plus à tous, mais bon on est 7-8 donc forcément
2: des fois il faut faire des concessions.
4: Il n'y a pas beaucoup de concessions parce que généralement on arrive à trouver quelque chose qui nous plaît à tous, mais c'est ça.
2: Ouais. D'accord, et après du coup il y a tout un apprentissage du morceau de reprise, c'est assez long ça aussi non
5: d'avoir général, je trouve, hein. Moi je trouve que ça va assez vite.
4: Ouais. On a des bons musicos quand même dans l'équipe qui arrivent à reprendre des morceaux et les adapter parce que forcément il faut tout adapter pour la fanfare.
5: Puis chacun un peu amène un peu son expérience, ses préférences musicales, et on essaie un peu de combiner tout ça. Mais on fait attention à chaque fois quand il y a un morceau qui arrive, on en a fait écouter certains. Si les copains trouvent que ça ne bouge pas assez ou que ça va pas être assez entraînant, on met de côté, on privilégie vraiment les morceaux qui amènent à partager un moment assez énergique.
4: Assez fort.
2: Alors
4: assez
2: pourquoi intense. Il faut adapter tout ça à la fanfare hein?
4: Ah oui, généralement dans les morceaux qu'on joue, il peut y avoir un piano qu'on n'a pas. Il peut y avoir une basse électrique qu'on n'a pas. Donc on reprend avec un trombone, parfois une guitare. Ou s'il y a une guitare rythmique, ça peut être remplacé par une trompette. S'il y a une mélodie qui est assez forte, une trompette pourrait reprendre une mélodie. En fait, on essaye comme ça de réadapter des fois. En reprenant, on se trompe, on réécrit, on réadapte le morceau pour essayer de le reprendre assez fidèlement quand même, mais c'est pas toujours facile. Ouais.
2: Oui, mais du coup, les reprises ont forcément votre touche. Quoi.
4: Ah oui, forcément.
2: Parce que déjà, même avec les sonorités des instruments, ça nous emmène dans une reprise assez particulière. Je propose qu'on écoute la reprise d'African Battle Brownout.
4: Ouais.
2: On va écouter un extrait, et puis après, vous pourrez dire deux mots dessus.

0: Alors, est-ce que juste vous pouvez nous dire un petit peu deux mots sur cette reprise ?
1: Ah bah là, comme vous l'entendez, on est vraiment purement musical. On a une reprise assez funk là du morceau. Vous avez pu entendre les différents instrus qu'on a adaptés sur ce titre. Et vous voyez un peu l'énergie sur scène. Vraiment, c'est ça. C'est on a envie de faire danser les gens. Et là, ça donne un bon exemple de ce qu'on peut amener. Et je sais pas, Mathieu, t'as d'autres commentaires sur le morceau ?
2: Non. Merci.
3: J'ai tout dit. C'est tout.
2: Bon, mais parfait. On veut juste remercier la MJC qui nous prête une salle. On va vous passer Clément qui représente aujourd'hui la MJC. Merci Clément, merci pour le prêt. Et merci de nous inviter aussi sur la Croisée des Parcs pour ce magnifique festival.
4: Eh bien, avec plaisir. Ça a été annoncé, c'est Clément de la MJC Prévert. Je suis juste passé faire un petit coucou pour vous parler et de Makemba et de la suite de la soirée. Je tiens quand même à préciser que j'ai eu l'occasion de les entendre et ça nous avait ambiancé de fou. C'était la suite du nager. Donc n'hésitez pas à venir, ne serait-ce que pour l'énergie que ça dégage. Ça fera vraiment plaisir. Apparemment, dans la foulée, il y aura aussi un ciné plein air avec Tempête de boulettes géantes. Et là, pareil, je vais pas hésiter, il faut saucer parce que c'est vraiment un des meilleurs dessins animés que j'ai vu. Pour la take, ça fait partie des films animés que je garde sur mon disque dur tellement je le trouve génial. Donc n'hésitez pas à venir, c'est bon pour la famille, c'est bon pour les dates, il fera beau, il fera bon, il y aura de la bonne musique. Et puis bah voilà, je crois que l'essentiel est dit. Je te laisse reprendre la parole pour parler de la journée sur laquelle nous serons aussi avec la CAFPO le lendemain, parce qu'il me semble qu'il y a une autre programmation que j'ai eu l'occasion d'entendre et de voir qui est particulièrement bonne aussi.
5: Ouais, mais alors le ciné sous les étoiles, donc accessible dès 6 ans, apparemment c'est tellement bien qu'on va s'offrir la bande-annonce à l'écoute.
4: C'est génial, c'est top, vas-y.
6: Tout petit déjà, Flint Lockwood rêvait de devenir un grand inventeur.
7: Ma super télévision télécommandée.
6: Le problème, c'est que ses inventions avaient tendance à être légèrement loufoques.
8: Mes rats volants.
9: Les petits gars, à vous de jouer.
8: Squeak, squeak, squeak.
6: Mais un garçon comme Flint n'est pas du genre à abandonner. Flint.
8: Salut, pas.
5: Voici donc la bande originale, la bande-annonce, pardon, de Tempête de boulettes géantes. Ça sera le ciné sous les étoiles proposé le jeudi 23 juillet. Et nous, on continue notre arpentage. On se propulse le vendredi 24 juillet. Ce sera la thématique Fiesta Afro-Colombiana. Alors bien sûr, il y aura une buvette, bien sûr, il y aura une petite restauration, des tables de pique-nique. Vous pourrez donc prendre le temps de boire, de manger. À partir de 17h, vous vous en doutez, il y aura aussi l'espace ludique et créatif parce que l'idée, c'est quand même de prendre du plaisir, de s'amuser. Il y aura des jeux libres, il y aura des jeux traditionnels en bois, il y aura des jeux d'eau pour se rafraîchir, quelques ateliers créatifs. Et puis, à 19h, il y aura une initiation danse afro-colombienne avec latinographe.
0: Oui, bonjour, ils sont avec nous, ils sont parmi nous. Il y a Violeta, Alejandro et puis...
10: Juan Pablo.
0: Et Juan, voilà, Juan Pablo. Bonjour à tous.
11: Bonjour.
0: Merci d'être venus sur ce plateau. Du coup, pour cette initiation danse afro-colombienne, est-ce que vous pouvez nous expliquer qu'est-ce que vous allez faire découvrir aux personnes qui seront là pour danser ?
11: Alors, nous sommes le groupe Calleyen. On est un groupe de musique traditionnelle colombienne. Nous faisons de la musique de la côte caribe colombienne. Du coup, c'est une musique qui a un côté... Il y a des racines africaines. Du coup, ces jours-là, on va faire une petite initiation sur la danse traditionnelle colombienne, plus spécifiquement sur le bullerengue. Le bullerengue, c'est une danse colombienne qui c'est des chants et des danses. Du coup, on a plusieurs danses en Colombie. Du coup, c'est une rame, une branche, une rama en espagnol, une branche de cette danse colombienne. Du coup, voilà, on invite tout le monde à venir découvrir cette danse qui s'appelle le bullerengue.
0: Et comment, c'est quoi qu'elle a en particulier? Comment elle se danse, cette danse? Est-ce que c'est en groupe? Est-ce que c'est plus individuel? Comment ça se danse?
10: Et donc, du coup, en fait, le bullerengue, c'est
3: On appelle ça le baile cantado, danser et chanter. Donc pour le chanter, il faut le danser, pour le danser, il faut le chanter. Donc c'est une rueda, c'est un ronde, et c'est vraiment très énergétique, donc il faut que tout le monde soit dedans. Les personnes qui dansent, elles doivent être la personne, les femmes, l'homme qui danse, elles doivent être accompagnées toujours des palmas et des cœurs des gens qui sont autour. Et ça, c'est d'abord la femme qui rentre, qui danse, qui salue le tambour. Après, c'est l'homme qui rentre et qui danse avec la femme. Et donc, il y a une espèce de c'est la personne qui joue le tambour, il appelle la danseuse. Et l'homme il veut la danseuse. Donc il y a toujours une espèce de jeu, en fait, de compétition, ouais.
0: Une sorte de compétition, et puis de ronde donc autour qui soutient les danseurs,
3: qui soutient les danseurs, qui soutient la personne qui chante, qui soutient aussi la personne qui joue les tambours. C'est toujours en train de animer. C'est moi, je dis toujours que la rueda, la ronde, c'est un peu comme dans la vie, en fait. Il faut pas être juste témoin, il faut participer, quoi. Et si on participe pas, ben, du coup on va sentir que la rueda elle tombe. Donc tout le monde a un rôle très important dans la rueda. Celui qui fait les palmas, comme celui qui danse, comme celui qui chante, on a tous un rôle très important.
0: Oui, dans la ronde, vraiment tout le monde doit participer pour que ça soit justement immersif.
3: Voilà, c'est ça.
11: Exactement, pardon, c'est comme la rueda de flamenco, la rueda de capoeira, la rueda de salsa casino, du coup on a aussi la rueda de bullerengue, donc tout le monde, c'est beaucoup d'énergie, du coup tout le monde est témoin et tout le monde a un rôle spécifique.
0: Alors cette danse chantée, c'est quelque chose qui est très populaire encore aujourd'hui sur la côte des Caraïbes colombiennes?
3: Oui, alors le bullerengue, c'est très ancien. Avant, c'était les femmes qui se réunissaient pour chanter et faire des palmas avec les autres personnes, avec les voisins, la voisine. Et après, des chansons très simples sur des choses du quotidien. Moi, je me lève et je fais le lit, par exemple. Et c'est très festif. Et au fur et à mesure, avec le temps, ils ont amené les tambours. Au début, c'était que les femmes qui chantaient. Et au début, c'est les tambours qui sont arrivés. Et après, c'est devenu une ronde. Donc oui, c'est très
0: populaire.
3: En tous les cas, dans le côté caribe, il y en a beaucoup.
0: Claire, juste avant le concert de Cayeye qu'on va annoncer tout à l'heure, il y a quand même à manger aussi à 20h. Il y a la grande régalade 1.
5: Oui, et donc nous ont rejoint deux personnes de la CAF Poésie. Écoutez, je vous laisse vous présenter par vous-même.
10: Bonjour.
12: Bonjour.
10: Moi, c'est Manon de la CAF Poésie en service civique actuellement.
12: Et moi, c'est Luca, médiateur culturel.
5: Alors, vous nous avez concocté une proposition performative pour ce vendredi 24 juillet. Ça s'appelle la Grande Régalade. Ça consiste en quoi ?
10: La Grande Régalade, ça va être un moment festif pour faire à manger tous ensemble et ensuite pouvoir déguster le fruit de notre collaboration. Donc pour ce vendredi-là, ça va être une grande salade et où le principe, ça va être de mettre tous nos ingrédients, une salade végétarienne pleine de couleurs, pleine de saveurs, et mettre tous nos ingrédients sur un grand drap et être plein à tirer ce drap-là. Et en fait, en tirant le drap et en secouant le drap, ça va mélanger la salade et ça fait un peu un moment convivial autour de cette création particulière, du coup, d'une salade et ensuite à partager.
5: Mais les ingrédients de la salade, vous les fournissez vous-même ou chacun vient avec un ingrédient ?
12: Non, on les fournit nous-mêmes, mais si quelqu'un a envie de ramener une carotte, une tomate et de contribuer, avec grand plaisir. En fait, il y aura plein d'ingrédients, bien évidemment végétariens, pour que ça soit accessible à toutes et tous. Et on va couper ça tous ensemble aussi le matin, en même temps qu'on fera les préparations sur le parc.
5: C'est quoi l'intérêt de mettre tous ces petits bouts dans le drap, que tout le monde prenne un bout du drap, le secoue, le mélange ? Quelle est l'intention de cet acte-là ?
12: Donc c'est une sorte de performance qui est inspirée d'un travail d'une artiste américaine qui s'appelle Alison Knowles, qui avait ça dans les années 60-70. Et c'est vraiment un moment de commun, en fait, où tout le monde se retrouve avec les mains qui tiennent cette salade. Et en fait, si quelqu'un lâche, ça marche plus, quoi. Et c'est aussi assez ludique et rigolo de voir la salade sauter dans les airs. Et ça crée vraiment un moment de commun et de partage pour ensuite inviter les gens à manger ensemble, en fait, et à discuter.
5: À manger ensemble, à discuter, et puis après à aller danser avec le concert de Kayeye.
0: Oui, du coup, voilà, la latinographe est toujours avec nous. Donc le concert, après, vous faites un concert, c'est des reprises que vous faites dans les morceaux ou vous avez aussi vos propres compositions avec Kayeye?
3: On a nos propres compositions. Kayeye, c'est un groupe qui ça fait un an qu'on existe, donc on a trois compositions. 3-4 compositions. Il y a une quatrième qui va sortir bientôt. Là.
0: Super.
3: Et voilà. Mais la plupart, c'est des choses qui existent déjà.
11: Mais après, pardon, c'est des reprises des anciennes maestras qui faisaient de la musique colombienne. Du coup, on essaye de les ramener encore pour qu'elles soient vivantes. Et du coup, les concerts, ça va être aussi le bucherengue. Ça va être aussi une partie un peu tropicale. On a des nouveaux instruments qui rentrent dans cette bucherengue. Du coup, on fait une fusion, une partie bucherengue et une partie un peu plus tropicale.
0: D'accord. Et comment ce groupe s'est formé? Donc, c'est assez récent. Est-ce que vous vous connaissiez avant et ça faisait longtemps que vous vous êtes dit il faut qu'on fasse de la musique ensemble, ou est-ce que vous venez de vous rencontrer?
3: C'est la rencontre des musiciens qui est venu de Colombie une fois, qui était en tournée ici. Et ce musicien-là, il a dit, bon, en fait, j'ai besoin d'argent, il faut que je sorte dans la rue jouer la musique. Et j'ai dit, bon, moi, à cette époque, je jouais un peu, et du coup, j'ai dit, ben, on sort ensemble, je t'accompagne. Et au fur et à mesure, je me suis rendu compte que ça appelait plein de gens, et ça unissait beaucoup de personnes, ces sonorités, ça appelait plein de gens. Et à partir de là, dans ma tête, je me dis, mais c'est ça qu'il faut faire. Et après, j'ai rencontré d'autres musiciens, d'autres personnes. L'énergie de la vie m'a fait rencontrer plein de gens, et au fur et à mesure, le groupe s'est monté.
0: Du coup, combien de personnes dans le groupe? Vous êtes tous les trois ou il y a plus de personnes?
3: On est six.
0: Six.
3: On est six.
0: Les instruments?
3: Alors, les instruments, traditionnellement, il y a trois tambours. Il y a un tambour alegre, une tambora et un llamador. Et après, il y a des maracas, des maracons ou des maracas. Il y a un totuma. Un totuma, c'est une calebasse. Et il y a des tablitas. Les tablitas, c'est des bouts de bois. Pour revenir à ce que je racontais tout à l'heure sur l'histoire des femmes qui se réunissaient pour chanter, pour faire les palmas. Au bout d'un moment, de chanter et faire des palmas pendant 4 heures, on a mal au men. Du coup, ils ont inventé les tablitas pour taper sur les tablitas. Et voilà.
0: Et du coup, donc...
3: Ah oui, et après, du coup, quand on parlait, quand Violeta parlait tout à l'heure sur le côté tropical, il y a une basse et une clarinette qu'on vient à peine d'intégrer dans le groupe et qui fait écho avec aussi à la musique tropicale que nous avons aussi.
0: D'accord, donc j'ai hâte d'entendre. Et là, on va mettre un petit extrait, justement. Donc, c'est une grande figure aussi. C'est une reprise de Darlina Sanz. Comment
11: oui,
0: ça se prononce le...
11: Darlina Sanz. Oui, c'est une grande chanteuse de la Colombie qu'on a eu le privilège de l'avoir. Ça fait moins d'un mois. On a eu le privilège de l'avoir ici en France.
0: Ah,
11: on a fait une petite tournée avec elle. Et c'était un cadeau pour nous d'avoir cette grande chanteuse avec nous. Du coup, plein d'apprentissages avec
0: elle. Une grande chanteuse dont sa mère était aussi grande chanteuse et compositrice, Eloïsa.
11: Eloïsa Garcés est une grande aussi de la musique de bucherengue. Mm. Une des anciennes, elle est déjà morte, c'était une grande chanteuse qui nous a laissé sa fille, que c'est une grande chanteuse maintenant de la musique traditionnelle colombienne.
0: Mais je vous remercie, Kayeye, pour cette présentation du concert qui aura lieu le vendredi 24 juillet à 21h, 22h30. Et on écoute La Montaña de Darlina. 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

0: Voilà, soyez au rendez-vous vendredi 24 juillet pour la Fiesta Afro-Colombiana avec le groupe Kayeye qui offrira donc une initiation à la danse avant de se produire en concert pour vous faire danser. Le lendemain, ce sera donc le samedi 25 juillet. Alors là, à 10h, eh bien avec Luca et Manon et peut-être d'autres de leurs complices de la CAFE Poésie et d'ailleurs, il y aura un atelier pour préparer à manger. Vous nous en dites quelques mots ?
1: Ouais, alors on aura fait un atelier déjà la veille à 10h, un atelier pour fabriquer la graine de couscous avec Asia de la Toguna qui va nous enseigner comment faire sur le parc à 10h du matin. Et donc le samedi 25 juillet, encore atelier couscous cette fois pour faire la sauce. Donc là, ça va être le moment de couper les légumes, de préparer la sauce de couscous et on va la mettre dans une grande marmite. Je sais pas s'il y en a qui se souviennent, mais l'année dernière, on a fabriqué la marmite norvégienne qui est une technique de cuisson à basse température qu'on a fabriqué aussi avec la Toguna et donc on va utiliser ça pour cuire le couscous pour le soir.
0: Mais une marmite norvégienne, en gros, qu'est-ce que c'est ?
2: C'est une grande marmite, c'est une très très très très grande marmite.
3: En fait, c'est un système de cuisson qui est inspiré par les pays nordiques, mais finalement, ça se fait un peu dans le monde entier. L'idée, c'est de porter à température de cuisson un plat, et au lieu de continuer à le cuire sur du feu, en fait, ça permet une économie d'énergie. On va le mettre dans un grand coussin qu'on a fabriqué, donc effectivement, avec la Toguna, qui est un gros duvet finalement, et on va fermer ce duvet qui va maintenir la température et le plat va continuer à cuire comme ça, sans feu, à température tombante, cuisson lente pendant 3-4 heures. Et c'est donc ça ce qu'on appelle une marmite norvégienne. Mais vous avez par exemple des populations d'Afrique qui vont en Afrique maghrébine par exemple creuser dans le sable et mettre le plat dans le sable qui va cuire tout simplement avec la chaleur du soleil. Ou aux Açores, on va creuser la terre et on va le faire avec l'énergie volcanique.
0: Donc, pendant que la sauce va cuire dans votre marmite norvégienne, on pourra évidemment se divertir aux espaces ludiques et créatifs. Et alors, à quelle heure vous allez réouvrir cette grande marmite ?
2: Et à 19h, on va réouvrir la marmite. À ce moment-là, on va pouvoir partager. Donc, on est toujours sur le partage de nourriture et être tous ensemble pour avec les ateliers et ensuite avec les repas le soir. Et donc, ouvrir, déballer le duvet, donc sortir la marmite et se servir de ce couscous qui aura été créé sur 2 jours avec différents ateliers et différents participants. Quoi.
0: Un vrai couscous participatif pour cette soirée marquée par le Chaabi toulousain.
4: Et oui, puisque à partir de 21h jusqu'à 22h30, il y a bien sûr le traditionnel concert et cette fois, ça sera avec Snitra. Bonjour Yann de la CAFE Poésie.
5: Bonjour.
4: Tu es là pour nous en parler. Qu'est-ce que tu peux nous dire sur ce groupe ?
3: En fait, ça fait plusieurs années qu'on propose une programmation musicale autour du Maghreb, en clôture de la Croisée des Parcs. On a beaucoup hésité, puis un jour, on a invité le Trap Tour, qui fait du rock très inspiré par Ali Farka Touré, par le rail, et vraiment, ça a rencontré le public, et on s'est dit, on est bête d'avoir tant hésité. Et donc, chaque année, on essaye de proposer une programmation autour de la musique du Maghreb, et là, on a rencontré ce jeune collectif, Elsnitra, qui travaille sur la question du Chaabi. Chaabi, ça veut dire populaire, donc c'est vraiment la musique populaire algéroise avec le violon, avec la mandole, avec la guitare, les percussions, donc c'est moins rock, c'est moins électrique que le Trap Tour qu'on a pu accueillir précédemment, et ça nous permet finalement dans cette Croisée des Parcs d'explorer toutes les musiques du Maghreb comme ça.
4: Et d'ailleurs le groupe qui s'appelle Elsnitra, c'est le nom en fait, l'appellation algéroise de la mandoline, de l'instrument.
3: Complètement. Et alors, ils font régulièrement à Maison Blanche des concerts récits autour de l'exil et autour de qu'est-ce que c'est cette musique. Là, on leur a demandé plutôt un concert. Voilà, donc si vous connaissez leur travail à Maison Blanche, ben venez au Parc des Merlettes le samedi 25, parce que ce sera autre chose, ce sera une forme plus concert.
4: Oui, d'ailleurs, dans ces concerts histoire à la Maison Blanche, ils expliquent un petit peu qu'avant, en Algérie, c'était surtout de la musique savante, la musique des lettrés à Alger.
3: La musique arabo-andalouse.
4: Voilà, et que le peuple, en fait, avait vraiment une volonté d'une musique plus populaire, une musique de rue, une musique pour aussi raconter son quotidien.
3: Complètement, et c'est quand en fait, de la marmite norvégienne est née cette idée d'un couscous norvégien, de couscous comme ça, et que la Toguna Partage 31 a dit, mais allez, on fait la graine ensemble, on apprend, mais on s'est dit, il faut de la musique populaire, et c'est comme ça qu'on s'est tourné vers le shaabi.
4: Le shaabi qui veut dire musique de rue. Et bien pour se mettre dans l'ambiance d'Elsnitra, on va écouter justement un morceau extrait d'un concert qui a eu lieu en mars 2026 à la Maison Blanche à Toulouse.

0: Voilà pour le concert de Els Nitra le samedi 25 juillet. J'en profite pour vous dire vraiment, foncez, regardez sur le site internet pour un été à la croisée des parcs ou procurez-vous la petite brochure très complète parce qu'on n'est pas à l'abri d'avoir dit une petite boulette dans les dates. Enfin bon, on continue donc cette émission qui se rapproche de sa fin, mais on ne pourrait pas se quitter sans parler des événements Le Pêche en Fête. C'est comme ça qu'on dit, Alban ?
1: Oui, c'est exact. Le Pêche en Fête, deuxième édition, qui aura lieu le 26 et 27 juin au Jardin du Pêche.
0: Alors ouais. Donc, vous, Alban Anatole, vous pouvez vous présenter en quelques mots ?
1: Oui, alors je suis Alban Anatole, je travaille pour l'association Aller, donc qui est une association qui intervient sur quasiment tout le 31-300. Et sur les arènes où se déroule l'événement, gère principalement la ludothèque des arènes.
0: D'accord. Donc Zouer, vous nous avez aussi rejoint, c'est pour parler avec Alban de cet événement ?
2: Bah, je vais laisser surtout parler, hein. J'ai pas mal parlé ce matin.
0: Ouais, d'accord.
2: Mais on sera là avec eux, on est présents.
0: Donc les ludothèques, il va se passer quoi le vendredi 26 ? Comment vous commencez ?
1: Alors le vendredi 26, il y aura des animations pour tous les publics. Donc ils commenceront à partir de 16h. Voilà, et il y aura des jeux. Donc avec Ludimonde et la ludothèque des arènes. Donc pour tous les âges, vraiment de 0 à 99 ans, même on peut dire 107 ans maintenant.
0: D'accord.
1: Il y aura du graphe sur bâche, du graffiti végétal aussi. Et pour terminer avec un repas partagé et un baloc avec Mosaïka. Donc vous avez reçu, il me semble, tout à l'heure aussi.
0: Carrément, on en a même écouté un extrait. Donc ça commence fort le vendredi 27 et le lendemain, le samedi, vous êtes parti sur quoi en termes de programmation ?
1: Donc pour la journée du samedi, il y aura pareil des animations tout public, hein, un peu les mêmes que le vendredi, sauf qu'à l'issue de ces animations, ça terminera par deux concerts. Donc un de la compagnie Clix qui font du musique, théâtre et marionnettes. Et ensuite un autre concert avec le groupe Merkut qui est de la musique kurde. Il y aura un spectacle circassien aussi, d'un duo circassien.
0: Avec donc, les actes Lido, donc elle avec, nous en
1: voilà,
0: a parlé.
1: Voilà, c'est exact. Et on finira par un ciné plein air. Mais là, on partira plutôt sur des courts-métrages.
0: D'accord, donc des versions courtes.
1: Voilà.
0: Eh bien, vous nous avez proposé un extrait du groupe Merkut, qui
1: oui.
0: sera donc en concert. Et je vous propose de l'écouter tout de suite.

0: C'était Mirkut, le groupe qui terminera la soirée du samedi 27.
1: De la pêche, du pêche en fait. Et on ne peut pas non plus se quitter après avoir présenté Un été à la croisée des parcs, le pêche en fait, sans présenter Un été au bord du lac à la Rainerie.
2: Oui, bonjour.
1: Bonjour David Dupuis, responsable culturel de la Rainerie.
2: Oui, je suis responsable du centre culturel à la Rainerie et de la base nautique et de loisirs donc, qui lui est rattachée. Vous parliez de pêche, eh bien oui, la pêche aussi à la Rainerie, hein,
1: puisqu'on
2: a un lac, on a la chance d'avoir un superbe lac à la Rainerie. Et donc on propose tout l'été, du 2 juillet au 29 août, des activités pour les petits et grands, à la fois à partir de la base nautique, mais aussi dans le parc qui est juste à côté, le parc du château.
1: Oui, d'ailleurs, sur ces activités, il y a comme activité nautique, il y a par exemple du canoë, c'est ça?
2: Oui, alors il y a du canoë, il y a du prêt de matériel, ce qu'on appelle du prêt de matériel, sur des sessions de 30 minutes à partir de 16h. Donc le temps de faire l'inscription, 16h30 sur l'eau, et ce jusqu'à 18h30. Et ensuite, il y a plutôt des jeux, c'est des activités encadrées, donc thématisées, jeux avec ballon sur l'eau, pour des enfants, des adultes, des enfants qui auront leur passe nautique. Il est important de préciser qu'il faut un test de capacité nautique pour pouvoir accéder à ces activités. Voilà.
1: Oui, il faut
2: un
1: savoir test. Nager.
2: Voilà, exactement.
1: Bien sûr, pour éviter de tout accident.
2: Et oui, parce que le gilet, voilà, ça suffit, mais pas que. Il faut aussi assurer la sécurité. Voilà.
1: Donc ça, c'est les activités nautiques qui seront du 2 juillet au 29 août, du mardi au samedi. Donc on rappelle, il faut savoir nager et avoir plus de 8 ans. Mais il n'y a pas que les activités nautiques. J'ai vu aussi qu'il y avait, passe de l'autre côté de l'écran, découverte des coulisses du cinéma.
2: Alors oui, il y a beaucoup d'activités, hein. Je ne vais pas toutes les énumérer, là c'est pas possible, mais c'est vrai qu'on a organisé notre saison sur 3 week-ends, avec un jeudi qui est plutôt consacré au cinéma, donc le cinéma plein air, et effectivement raccroché au cinéma, il y a des ateliers autour de l'audiovisuel, voilà, qui vont se dérouler dans le parc. Le vendredi qui va être plutôt consacré au concert, donc le concert c'est de la scène émergente, hein, souvent, voilà, des jeunes toulousains, des jeunes talents toulousains, et le samedi plutôt familial, voilà, avec des petites formes qu'on appelle, c'est des petits spectacles pour enfants.
0: On peut retrouver toutes les informations donc dans la brochure.
1: Oui, et aussi je voulais nommer le terrain d'aventure qui aura un été au bord du lac avec Ludimonde.
2: Important.
3: Tout à fait.
1: Zouer, tu peux nous en dire un petit mot?
3: Alors, du coup, on revient pour la deuxième édition là sur donc le parc du château. Ça sera ouvert en continu sauf le dimanche du 29 juin au 8 juillet et sur les week-ends aussi de l'été au bord du lac. Le terrain d'aventure, donc ça fait 2 ans qu'on l'expérimente, hein, sur plusieurs quartiers. Donc là, il arrive à la Rainerie. C'est un espace de jeu libre, gratuit, sans inscription, à destination d'enfants, de jeunes, de 0 à 17 ans. Et donc l'enfant est architecte de son terrain. Les parents sont la bienvenue. Il y aura une petite family zone pour les accueillir. On est ouvert donc lundi, mardi, mercredi de 14h à 18h et le jeudi, vendredi, samedi de 16h à 20h.
1: Et aussi David, du coup le 14 juillet il y aura bien sûr le traditionnel.
2: Ah oui, incontournable feu d'artifice, 22h30, venez nombreux.
1: Voilà, je vous remercie pour toutes ces précisions. On le rappelle, le programme c'est sur metropole.toulouse.fr. On remercie aussi tous les partenaires de ces éditions festives de l'été, Un été à la croisée des parcs, Un été au bord du lac et le pêche en fait. Voilà les partenaires qui sont la préfecture, Tisséo, Contrat de Ville, les cités éducatives, la mairie de Toulouse bien sûr aussi et tous les partenaires associatifs et culturels. Merci beaucoup, c'est la conclusion de ce plateau radio et à ne pas manquer toutes ces dates sur le site internet. Merci à la technique, à François Berchenko, merci à Claire pour avoir co-animé cette émission avec moi et merci aussi à tous les invités qui nous ont donné une riche programmation et plein de découvertes.
0: Merci Agnès pour l'organisation et à très bientôt sur les ondes de Campus FM.
4: Merci.
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3: Bonsoir à toutes et à tous. Bienvenue sur Campus FM Toulouse et Radio Campus Montpellier. Je suis Gons et c'est le Melodious Mosaic Radio Show. On est ensemble pour 1h30 de musique. Et on attaque avec The Gondwana Orchestra. 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Featuring Dwight.

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0: 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Et l'équipe est devenue une famille.
1: Avant d'aller au bowling, Travis doit passer ici, alors demande-lui qui t'emmène.
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0: Eric Roberts dans Best of the Best 2, avec Philippe Rey, Christopher Penn, Ralph Moeller, Wayne Newton. 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

0: Emmène-moi.
1: T'emmener, mais où?
0: Au couvent.
1: C'est là que vous allez, non?
0: Et je veux voir s'il est vraiment hanté.
2: Tu crois vraiment que des adeptes de Satan vivent ici?
3: Encore une légende idiote.
0: C'est sûrement là que ça s'est passé.
3: Quoi? Qu'est-ce qui s'est passé?
2: Est-ce que l'église a puni le père Ryan?
0: À peine. Christine a débarqué un jour pendant la messe. Elle a mitraillé tout le monde et les a cramés un par un. On dit que le père Ryan et les religieuses hantent toujours les lieux. Ils veulent se venger.
1: Tu racontes des histoires, c'est une légende.

0: Très spécial, vous allez entendre arriver un par un sur Battle Jazz Galactica, sur Radio Campus Paris 93.9, sur Campus FM 94 à Toulouse. Vous allez entendre arriver donc un par un une myriade d'invités, tous plus étonnants, drôles, amusants les uns que les autres. On les attend, pour l'instant ils sont tous en retard, mais on est impatients.
1: Bah écoute, ils font le pied, le grue, je sais, il y a Jackie Moulot qui m'a appelé.
0: On annonce
1: le moins prestigieux de tous, Jackie Moulot, ouais. Il m'a appelé, il est à l'étoile.
0: Ah bon, ouais, mais c'est pas la moindre des surprises. En attendant, je suis sûr qu'ils sont dans le taxi en train d'écouter et de se dire qui va gagner la première bataille, j'ai gagné. Enfin, ils le savaient, c'est moi le président.
1: J'entends rien là.
0: Mais c'est parce que c'est le début du disque.
1: C'est le début du disque. Qu'est-ce qui se passe au début du disque? Il y a les mecs qui jouent.

0: Il va arriver, mais au moins réjouissons-nous car notre deuxième invité va aussi bientôt arriver.
1: Ah, bon. ça fait plaisir, ça fait chaud au cœur, je dirais même.
0: Et c'est une dame.
1: D'accord. Tu as entendu un peu comment ça t'appelait le artiste qui jouait, qui chantait?
0: Oui, Jack.
1: Jack?
0: Jack, c'est un indice.
1: Ok.

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1: T'es avec nous, Frédéric?
2: Mais oui, j'étais plus
1: t'étais
2: bas.
1: T'étais busy en train d'accueillir les invités.
2: D'accueil, oui. Bon, ouais, t'es à la porte d'accueil. Enfin, t'es pas à la porte d'accueil. Il y a quelqu'un qui est à la porte d'accueil qui te fait signe qu'il y a quelqu'un à l'accueil. Notre invitée est arrivée. Malheureusement, elle avait les mains vides. Elle s'est sentie très très mal. Donc, elle est repartie dans le quartier nous offrir quelque chose à toi, Greg, et à moi, le président, parce que c'est normal. On n'arrive pas chez les gens les mains vides.
1: Non, ça ne se fait pas.
2: Donc, elle est repartie. Notre premier invité, lui, essaye donc de trouver une pharmacie de garde de nuit, vous savez comme c'est compliqué à Paris.
1: Donc le lundi, c'est pas le meilleur jour quoi, pour tomber malade.
2: J'ai le plaisir de vous annoncer le troisième invité qui, lui, arrive par le métro, donc devrait pas y avoir de problème.
1: Ah, voilà, ça c'est les gens avisés.
2: Oui.
1: Ils prennent les transports. Le métro parisien, non, ils prennent les transports au lieu de snobber, de prendre des Uber et ceci, cela. On vient d'écouter Jelly Jam de Brother Jack McDuff. Jelly Jam, génial, c'est la confiture de gelée ou la gelée de confiture, à toi de comprendre. Une petite valse, une valse funky avec de l'orgue, comme tu les aimes.
2: Oui.
1: Je sais que tu aimes l'orgue, je sais que tu aimes le funk, je sais que tu aimes Jimmy McGriff, que tu aimes la confiture de gelée, comme tous nos invités.
2: Appréciez beaucoup ta musique sirupeuse et dégoulinante.
1: Bah ouais.
2: Mais ils aiment aussi
1: du classique,
2: du vrai.
1: J'entends pas.

0: Des nouvelles de nos invités dans cette émission spéciale de Battle Jazz Galactica sur Radio Campus Paris 93.9. Une petite malédiction s'est abattue sur notre premier invité qui a voulu forcer la porte de la pharmacie, qui pour l'instant nous a envoyé un texto comme quoi il était entre les mains de la maréchaussée pour un quiproquo. Notre deuxième invitée n'a pas encore donné de nouvelles, mais je sais qu'elle va bientôt nous donner...
1: Elle est pas loin, elle m'a donné des nouvelles, elle a dit « elle est pas loin, c'est un peu cher, je vois si je trouve ailleurs ».
0: Mais notre troisième invité, lui, est bien vivant, du moins pour l'instant, mais il est coincé, évidemment, c'est les transports parisiens,
1: bagage... Il y a ceux qui marchent et ceux qui marchent pas, ça marche pas.
0: Il y a un bagage à la station Pigalle et l'intervention des forces de l'ordre se met du temps, apparemment.
1: Ça s'éternise, c'est ce que tu m'as fait comprendre quand on écoutait le morceau.
0: Mais en même temps, sur l'application de la RATP qui est bien faite, sur son trajet, donc il y a un bagage à Pigalle, et puis après, il y a un incident voyageur dans la station d'après, donc ça risque de durer.
1: Mais on n'a pas besoin de faire aussi long que l'incident voyageur.
0: Non, Greg.
1: D'accord, on peut mettre de la musique ?
0: Non, je
1: peux. On a écouté quoi ?
0: Ah, voilà.
1: Tu désannonces. Non, c'est moi qui désannonce. Donc, on vient d'écouter Pet Chambers.
0: Retrogress. Ouais, c'est le nom de cette chanson amusante.
1: Ah, d'accord. C'est de la Grèce rétro ?
0: Non, pas du tout. Retrogress. C'est Youssef Latif qui l'avait composé.
1: D'accord, c'est en Grèce et c'est rétro. Mais parce que je raconterai une autre histoire après, plus tard.
0: On les attend, ils arrivent, ils sont...

0: Toi, ton pull, tu portes de la laine comme ça en été ou seulement en hiver?
1: Je porte de l'alpaga en général.
0: De l'alpaga, d'accord, c'est bien ça. C'est les années 50, Art Blakey, c'est des fans de jazz, tout ça. On vient d'écouter Art Blakey, oui. Summertime.
1: Pour nous faire
0: t'as
1: patienter.
0: Probablement reconnu le thème. Est-ce que tu veux que je te bassine avec des histoires de changement de label, de maison de disques, d'Art Blakey, etc. ou on peut passer?
1: Non, je veux bien parce qu'il va falloir faire patienter nos auditeurs. Tu sais que c'est une émission spéciale.
0: Gagnons du temps. Alors, je vais revenir sur cette histoire de Grèce, antique, la Grèce antique, tu sais.
1: Oui.
0: Tu sais que les Grecs croyaient que les dieux vivaient en haut d'une montagne, l'Olympe.
1: Ok, t'es chiant. Je vais donner, directement l'information. J'ai l'impression que tous nos invités vont arriver en même temps, et là, ça va être l'épiphanie. Ça va être comme sur la colline qu'il y avait devant le Panthéon.
0: Ouais.
1: Je ne sais plus comment elle s'appelle, mais c'est une colline importante où les gens discutaient vraiment avant que les lois
0: le
1: passent.
0: Le Pégase, c'était le Pégase.
1: C'était le Labyrinthe. Non,
0: d'accord,
1: c'est pas ça.
0: Pas mal.
1: Enfin bon, bref, c'était la Sandale. Non. Bon, bref, on a une grosse culture grecque.
0: Hein. Ouais. Mais des fois, on l'oublie. Ça, c'est l'âge.
1: On a beaucoup d'Enello. Enfin, bon, bref. Et parce que je parle grec aussi.
0: Ah, ok.
1: Oui, donc tu vas pas m'avoir sur les trucs traditionnels. Oui.
0: Panou Mayou, toutou.
1: Yassas.
0: Yassas.
1: Yeah.
0: Ah là là, t'as étudié la fac de droit?
1: Non, j'ai étudié les bars de plage okay. en Grèce.
0: D'accord.
1: Nos invités vont arriver. Ce que tu disais était très important sur Art Blakey. Peut-être que ça peut, non?
0: Non, bon, écoute, on en parlera une autre fois. Ou alors, après ton disque, à la place de débriefer ou de désannoncer ton disque, on reparlera d'Art Blakey. Comme là, je reparlais de la Grèce antique. Je sais pas, peut-être qu'on peut lancer un modus operandi comme ça.
1: On a bien meublé. Les invités vont arriver. D'ailleurs, je les entends dans la rue. J'entends leur pas.
0: Ah, ça va être une grosse fiesta.
1: Ouais, super.
0: Tu mets du son ou tu mets pas de son?
1: Oui, je mets du son pour les accueillir.
0: Oula, ah ouais, ambiance fête, festive.
1: Non.
0: Ça, on reconnaît bien ton style.
1: Ambiance antichambre.
0: Ah ouais, oulala. Ah ouais, ça blague pas.

0: Ce sont les aléas du direct, comme un disque mal pressé, mal produit, mal distribué.
1: Mal joué, mal enregistré.
0: Mal composé.
1: Ouais.
0: Et mal inspiré.
1: Ouais, et mal choisi. C'est le moins qu'on puisse dire.
0: Et mal choisi. Ah ouais, la chanson d'après, elle a l'air bien.
1: Ouais, c'est dommage, t'as pris le mauvais morceau. Comme souvent d'ailleurs. C'est souvent. Alors, chers auditeurs, je lance un sondage. Pensez-vous que sur les bons disques, le président choisit souvent les mauvais morceaux ?
0: Il s'agissait de All Too Soon, une composition faite avec une myriade donc, d'artistes que vous n'avez pas entendu au sommet de leur réussite technique. Mais sachez que sur place, quand ça a été enregistré, ils se sont dit c'est super.
1: D'accord, c'est un peu comme les acteurs du cinéma français.
0: Donc, pour l'instant, pas de nouvelles de nos invités. J'essaie de vous tenir au courant. J'espère qu'ils ne sont pas rencontrés dans la rue et qu'ils ont décidé de faire une contre-soirée.
1: Alors, nos invités, je trouve que tu vas un peu vite.
0: Mes invités.
1: Tes invités.
0: Pour te faire plaisir.
1: Voilà.
0: Voilà, et peut-être qu'ils n'ont peut-être pas envie de te faire plaisir.
1: Ah, je sais pas. En tout cas, ils ont du mal à arriver, quoi. Ouais. Mais on garde l'espoir, surtout toi. Moi, je suis solidaire.
0: C'est les aléas du direct. Ils arrivent. Je le promets.
1: Alors, tu ne m'as pas concédé la première valse. Me concéderas-tu la seconde ?
0: Non.

0: Stan Kenton.
1: Oh là là là là là, j'adore. Tu sais, on croit que c'est Summertime, mais en fait, c'est pas Summertime. C'est Goodbye Sweet Pops, une composition de Carl Massey, interprétée par Archie Shepp et son big band sur l'album Attica Blues.
2: Fascinant.
1: Ouais, c'était fascinant. Mm. Donc, tu me la conseilles, cette valse, un de ces quatre ou pas?
2: Oui, oui, quand je serai très très vieux à l'EHPAD et que je pourrai plus te reconnaître, peut-être. Bon.
1: Moi, je trouvais que l'ambiance était festive, on est chaud, on attend les invités avec impatience, oui. Donc on se met en jambes parce
2: malheureusement,
1: que...
2: Malheureusement, j'ai une mauvaise nouvelle, Jérémy.
1: Quoi?
2: Ils m'ont envoyé un Slack.
1: Un Slack?
2: Oui, parce qu'on est sur Slack avec mes invités.
1: Arrête tes conneries.
2: Oui.
1: Non.
2: Et
1: ah ouais.
2: Parce que t'es là, ils veulent pas venir, mais pour pas te vexer, je promets aux auditeurs, après ce disque, peut-être un peu long parce qu'il y a une mise en place à faire,
1: ouais,
2: de faire venir quelqu'un qui, non seulement a 1,5 million de followers sur Instagram,
1: ouais,
2: mais qui en plus a remporté une médaille d'or aux Jeux Olympiques d'hiver qui se sont déroulés il y a 2 semaines.
1: Ouh là là là là.
2: Pour toi.
1: Ah ouais. Ouais, ah pour là toi. Là. Une émission pleine de promesses.
2: En plus, cette personne.
1: Et pleine de victoires.
2: Parce que tu les aimes, enfin, tu aimes cet accoutrement, sera en maillot de bain.
1: Hein?
2: Ouais. Pour toi. Patience.
1: Ça, c'est gentil. Ça, c'est gentil.
2: Patience, patience.
1: Non, mais là, t'as pas trouvé on va les perdre. On va les perdre, président, on va les perdre.

0: Vous
1: t'as des invités ou t'as pas d'invités?
0: J'ai des invités et vous avez eu raison d'avance, d'attendre. Vous avez eu raison d'attendre, c'est ça que je voulais dire. Je sais pas pourquoi ma langue a fourché.
1: T'as de l'avance? Tu me fais les avances?
0: Non.
1: Tu fais les avances à qui? À qui tu fais les avances?
0: Mais on a un peu ouvert les bouteilles avant qu'ils arrivent.
1: Ça va les faire venir. On a voulu faire un peu la fête.
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0: Et donc, ben, les voilà. Ils sont tous là, tous nos invités. On va vous laisser parce que bah ils ont pas pu parler dans le micro, c'est dommage, mais ils sont auprès de nous, ils nous tiennent chaud et ils sont très célèbres, et ils sont très beaux, et ils sont très connus, et on pourrait faire de la télé avec eux, hein, pas vrai? Voilà. Je l'ai fait bien, hein.
1: Non, là, c'était Lionel Chamoulot.
0: Tu crois que les gens me croient?
1: Non, c'est...
0: ils sont pas venus. C'est horrible. Ils m'avaient promis.
1: Je sais pas, c'est toi, t'as des idées bizarres aussi, t'invites des gens qui habitent loin, déjà, ça commence mal. Quoi.
0: Ouais, mais ils m'ont juste dit que c'était à cause de toi qu'ils venaient pas. Mais
1: T'invites des gens qui habitent loin et qui sont des célébrités, pourquoi viendraient-ils jusqu'à la rue des Tournelles pour nous brosser dans le sens du poil?
0: Moi, j'ai pas voulu dire que, bah, en fait, t'allais partir et qu'ils pourraient venir, mais c'est ce que j'aurais dû leur dire.
1: Bon, t'as pas des annoncés? On ne les annonce plus? Bon, allez, on s'en va.
0: C'était une session de Buck Clayton. On aime les jam sessions.
1: On aime Buck Clayton.
0: Mais oui, tu l'as entendu.
1: J'ai mis un big band, tu t'es senti obligé de mettre un big band.
0: Non, ça c'est une jam session. On est tous ensemble, on joue, on s'amuse. Comme les gens qui aiment bien être ensemble.
1: Ils sont venus, ils sont tous là, ils sont la galéjade.

0: That's Boogaloo Baby. C'était Johnny Lyle qui joue le morceau Done It Again. Voilà, c'était le Pacific Coast, West Coast Jazz, version Boogaloo. Ah. New Yorkian, la version latino-américaine,
1: Tu fatigues les gens, tu parles trop, puis ton accent est pourri. Tu t'es mis au West Coast?
0: J'ai toujours été au West Coast.
1: Comment ça?
0: Je choisis mes artistes, je choisis aussi mes titres sur les albums. Mm-hmm. Je prends pas n'importe lesquels. J'ai écouté, disséqué.
1: Tu crois que je lis pas ton sous-texte? Sous-entendu, je prends n'importe lesquels et je...
0: Non, je parlais de moi.
1: Ouais, c'est ça. Ouais, bon, d'accord. Ok.
0: Bon, Lionel Chamoulot, tu peux venir s'il te plaît? Lionel!
1: Il est mort, non?
0: Lionel!
1: Non, mais il était mort avant de venir.
0: Il était mort avant de venir.
1: Dommage, Battle Jazz Galactica. Bon, bah, c'est fini pour cette semaine, cette émission spéciale. Se clôture de la meilleure des façons par un de mes disques.
0: Ah!
1: Un disque qui va te hérisser le poil, que tu vas détester.
0: Du Monk, du Thelonious Monk.
1: Il va te donner envie de revenir la semaine prochaine, lundi à 23h, pour te venger. Ou le mercredi à 18h, dans la Ville Rose.
0: Ouais, alors ça c'est s'ils se réveillent de leur sieste, hein, parce que sinon, à 18h, il se passe pas grand-chose.
1: Ton pianiste favori, avec ton titre, Oni. Un jour, mon prince viendra, puisque c'était le thème de l'émission. De Bill Evans.
0: Ouais, un jour ton invité arrivera peut-être.
1: Voilà.

0: Deadbeat Descendants.
1: Buenas, buenas, buenas, buenas tardes a todas y todos. Bonsoir à toutes et tous. Bonsoir à la régie, Mysteria Camoris. Bonsoir. Allez, on démarre ce nouvel épisode du Jour du Soigneur avec The Fall. Oui, démarrer l'émission avec la réédition d'un des meilleurs albums de The Fall. En voilà une idée qu'elle est bonne. Oui, ça y est. Cherry Red réédite Fall Heads Roll. Et j'attendais ça depuis belle lurette et mon rêve est exaucé, voilà. Alors pour ceux qui se foutent d'avoir la version vinyle, sachez que cette réédition comporte un coffret CD en 4 avec 4 CD dedans qui regroupe l'album, des versions outtake, des versions live, bref, plein de bonnes choses. Moi je l'ai pris en vinyle parce que c'est comme ça quand on est collectionneur. Eh bien, on va démarrer tout de suite avec Ride Away qui ouvre l'album et on va chanter en tue-tête le refrain. The Fall, Ride Away, c'est parti.

Laissons Manchester pour retrouver le Canada, Canada, Canada. 2 ans après Red Mile, Crackloud revient avec un nouvel album, Peace and Purpose, c'est son nom. Alors, par contre, il semble que pas trop de monde s'y intéresse, vu le peu d'infos sur la sortie. Bof, c'est pas grave, va comprendre Charles, c'est comme ça. Pourtant, nos Canadiens restent toujours aussi actifs, percutants et intéressants. L'album est plus dépouillé, ils ont enregistré avec le strict minimum et dans un sous-sol. Résultat du brut, de l'os et du fichtrement excitant. Le post-punk au parfum clashien est de retour et ces fameux DIY Forever, on peut dire ça, du vrai DIY. Le morceau de ce soir, c'est Life on a Farm. On enchaînera avec une autre nouveauté puisqu'il s'agit de François et ses montagnes de l'Atlas. Et oui, il est de retour aussi. Et comme le dit le titre de ce soir, et c'est maintenant, eh ben, nous allons l'essayer, ce nouvel album. Et je sais pertinemment que je vais l'adopter parce que ça fait belle lurette que j'achète tous les albums de ce cher François. Je crois qu'on va même le retrouver souvent, un petit peu comme Crackloud d'ailleurs, parce qu'il est vraiment très bien aussi cet album.

ce titre de François The Atlas Mountain, toujours le jour du soigneur. Alors, on va où, on va où, on va où? Écossais, ils sont admirateurs de rock sombre, ils sont post-punk, indie rock, shoegaze, un brain goth, ils aiment. Et ce sixième album arrive après 7 ans d'absence. The Twilight Sad. C'est marrant, au final, je découvre ce groupe et ce nouvel album avec joie. Design to Lose, tiré donc de l'album It's a Long Goodbye, et le titre qui va suivre exactement là, dans pas très longtemps. À noter que cet album sort chez Rock Action, le label de Mogwai, et ça, c'est plutôt bon signe. Ensuite, on enchaînera avec Dead Letter. On reste du côté des îles britanniques, mais après l'Écosse, on va partir du côté de Londres. Donc, on va rester dans les guitares qui fuzzent, qui décollent, toujours cette ambiance un petit peu post-punk, gothico-gaze, on dira, voilà, ça chantouille comme il faut, ça parle de trucs un peu sombres, c'est les Dead Letter. Leur dernier album, attention, ça va décoller. Le titre, c'est It's Comes Creeping.

On reste dans les news, dans le jour du soigneur. On va partir en Allemagne avec Notweist. Notweist, voilà un groupe atypique. On peut dire que ces Allemands de Notweist ont vraiment un parcours atypique, puisqu'ils ont démarré en 90 en faisant un mélange de punk et de métal, et qui, au fur et à mesure des gens qui arrivaient dans le groupe, ils ont viré carrément dans les années 2000 en se transformant en figure de proue de la scène pop electronica. C'est un parcours un petit peu fou, on peut dire. Voilà, Notweist pour moi, c'est avec l'incroyable Neol Golden que tout a commencé en 2002. J'ai toujours aimé depuis ce groupe et je le suis régulièrement. Le nouvel album s'appelle News from Planet Zombie, je pense que vous avez compris pourquoi. Et il est dans la continuité de leur musique, c'est-à-dire beau, mélancolique et toujours très proche du réel. Le morceau de ce soir, c'est Thief, et je vous conseille de vous asseoir et d'écouter gentiment ce superbe titre.

Il en aura fait du chemin depuis 2013, le petit Kevin. 8 albums studio, une BO, un mini et une palanquée de singles et EP. Bravo, bravo, bravo. Le petit Kevin, devenu très grand, va revenir avec un nouvel album cette année. Et il s'annonce très bon. La preuve avec Dai Yang, un titre épuré et songeur, une pure tuerie. Dai Young, Kevin Morby. Derrière, Courtney Barnett, le quatrième album de la demoiselle australienne vient d'arriver. Il est plutôt pas mal, il m'excite bien plus que son prédécesseur Things Take Time, Take Time, qui ne m'aura finalement laissé que peu de souvenirs. Elle aime toujours autant les 90s, c'est sa came, hein. Mais il y a un petit truc en plus, un petit côté indie folk façon Wasakshi, qui d'ailleurs chante dans l'album. Ah oui, Wasakshi qui embrasserait les sœurs d'Il, voilà. Bref, il me plaît l'album, on en reparle dans d'autres émissions aussi. Donc le titre de ce soir c'est Mantis, l'album s'appelle Creature of Habit, et ben on y va.

toujours le jour du soigneur, on va réouvrir la boîte à gifles. Allez, allez, allez, héros de la scène post-hardcore new-yorkaise, Unsane, après avoir fait un petit break en 2008-2009, je sais plus, revenu sur la scène en 2019. Eh bien, les voici survitaminés, apaisés. Non. Ils reviennent avec le remastering d'Occupational Hazard, qui est vraiment un album fantastique. Leur quatrième, sorti en 98. Un album qui se différencie des trois premiers parce qu'il est un peu plus musclé, un peu plus brutal, on va dire, avec un côté un poil métal. Vous verrez. Donc, ce remastering, eh ben, il fait du bien parce que ça va envoyer du lourd. Et croyez-moi, sur scène, ça défonce. Je les ai vus jeudi dernier à l'Antirouille et je peux vous dire que ça a été le meilleur concert noise que j'ai vu depuis longtemps. On enchaînera avec des frérots, des cousins, toujours new-yorkais, leurs potes Helmet avec leur album Meantime, leur premier long format sorti en 92. Alors Helmet, je les ai suivis jusqu'à Betty, le troisième album. Après, je m'en suis un petit peu lassé. Et là, je trouve que Iron Head, juste après. Après le morceau de Unsane, ça va être juste comme il faut. Voilà. Allez, c'est parti.

New York encore et toujours. Confusion is Sex, le premier véritable album de Sonic Youth, un album viscéral, no wave, noisy, voire hardcore. Âme sensible s'abstenir, le morceau de ce soir, Checking Hell. On ira faire un petit tour dans la baie de San Francisco en 1968. Oui, la baie de San Francisco qui a abrité tout un tas de sauvageons depuis les 60s. Et en 68, on peut dire qu'avec Public Nuisance, un groupe garage punk dans la plus pure tradition du chant, eh ben ils se sont bien éclatés. Le morceau de ce soir, America. Alors, ce qu'il y a de cool avec Public Nuisance, c'est qu'il sonne incroyablement moderne. La preuve avec le titre que vous écouterez après Sonic Youth.

Voilà, voilà, voilà, là, c'est terminé pour l'aujourd'hui Soigneur. On se quitte avec Cheap Perfume, un groupe de Colorado Springs, punk rock dans le pur jus Riot Girl. Trois albums au compteur, c'est le dernier, trois ballasses braillard dans la grande tradition Bikini Kill. On adore, on se fait bisous bisous, je vous dis à la semaine prochaine, je vous laisse avec le Maniac Radio Show, le morceau de ce soir, Probably Capitalism. C'est parti.

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1: Les gens étaient dans tous leurs états. Et tout d'un coup, je dis, mais oui, bien sûr. C'était ma musique. Cet enfoiré de DJ était en train de mixer mon set. Et qu'est-ce que vous avez fait? Qu'est-ce que je devais faire? Je lui ai cassé la gueule. Et plus tard, j'ai découvert que tout ça, c'était que mes propres fantasmes. Et comment vous vous sentez aujourd'hui? Bah bien, je sais pas. Ce qui est dur, c'est que la techno, c'était toute ma vie. Et j'ose pas me remettre à mixer parce que j'ai peur de perdre la tête encore une fois.
2: Moi, je comprends, ça me le fait aussi. J'ai peur que mon cerveau me refasse vivre la même chose. Mais maintenant, je sais que j'ai autour de moi des gens qui m'aiment et me soutiennent. Et je crois que surtout, je sais qu'aujourd'hui, j'ai des outils qui m'aideront à mieux gérer mes problèmes si jamais ça se reproduisait.
3: Vous avez tout compris, Angela. C'est bien de vous l'entendre dire.
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